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3: Il est 5h, le grand réveil Évasion qui commence avec Shakira qui va arriver. Et Emily qui est toujours là, ça va?
4: Et salut à tous en pleine forme.
3: Merci d'être avec nous.
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0: panier. Courage, si vous venez de vous lever, on prépare le petit-déj et on allume la radio avec Maïl Smith qui arrive.
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3: Nous sommes le 29 septembre, on a beaucoup de fêtes du jour. Hein. Saint-Michel, Gabriel, Raphaël, et c'est la journée mondiale du cœur, alors soyez gentils aujourd'hui.
0: Oh, c'est mignon ça. Joyeux anniversaire à l'animateur Jérôme Pitorin, qu'on voyait dans La Nouvelle Star à l'époque. Il a aussi produit l'émission C'est du propre sur M6, qui est revenu d'ailleurs récemment sur Sister. Et en ce moment, il est sur France 5. Je savais pas, mais voilà, il est dans La Quotidienne et dans Échappée Belle également. Il a 55 ans.
3: Bon, on voit qu'il est encore très actif. Pour tous les fans de NBA, Kevin Durant, le grand joueur américain, fête aujourd'hui ses 38 ans.
0: Et Jade de Senlis nous a envoyé un petit message pour Amélie. Un gros bisou à ma fille qui fête ses 20 ans aujourd'hui. Eh oui, profitez de la vingtaine, ça passe trop vite.
3: Qui dit ça, tu les adversaires. Si vous en avez d'autres, n'hésitez pas, ça se passe sur evasionfm.com, on lit tout à l'antenne.
0: Restez avec nous sur Evasion, on filera à Lyon pour vous parler du cambriolage le plus nul de l'histoire, l'horoscope également et la météo juste après Mike Smith.

0: On est bien ensemble sur Évasion pour se réveiller avec dans quelques instants Tame Impala qui arrive, ce sera Dracula. Et avant ça, un petit point sur la météo.
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2: Le temps sera assez lumineux avec un ciel partagé entre éclaircies et passages nuageux. Les températures seront douces dès le matin autour de 18 degrés, puis elles grimperont rapidement pour atteindre 27 à 29 degrés au meilleur de la journée.
0: Allez Tame Impala pour la suite, pour passer, on l'espère, la meilleure journée pour vous à l'écoute du grand réveil Évasion. On est ensemble jusqu'à 9h30.
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0: Le 16 octobre, elle va sortir son nouvel album qui s'appelle Instinct, son troisième album studio. D'ailleurs, c'était Angèle à l'instant sur Évasion.
1: Et on a hâte de l'écouter justement, ce nouvel album. À suivre, c'est Olivia Rodrigo et tout de suite, les idées sorties.
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3: Participez à la deuxième édition des Journées Nationales des Artistes. Organisée par la Maison des Artistes, ces journées ont pour vocation d'ouvrir au public les ateliers des artistes, les centres d'art et les écoles artistiques partout en France. Ces journées seront l'occasion d'échanger avec les artistes, admirer leurs créations et s'informer sur leur formation. En Ile-de-France, plus de 500 événements sont programmés. Ce week-end de porte ouverte se déroulera de vendredi à dimanche. Pour connaître tous les événements près de chez vous, rendez-vous sur lesjournéesnationalesdesartistes.fr. Paris accueille la deuxième édition de la Marche des Animaux. Vous êtes invités à y participer ce dimanche avec votre chien, votre chat ou tout autre animal de compagnie. Rendez-vous place de l'Étoile, à l'Arc de Triomphe, le cortège s'élancera à 15h. Il passera par l'avenue Foch pour rejoindre le pavillon royal du Bois de Boulogne. Ce n'est pas une marche de protestation, mais juste un moment de partage du bien-être animal avec un message simple. Les animaux de compagnie sont des êtres à aimer et à respecter. Bonne journée sur Évasion.

0: suivre sur Évasion, c'est Gauthier.
1: Ah, avec ça,
0: mais oui, l'original.
1: Ça fait longtemps,
0: ouais.
1: C'était génial, ça. Gauthier qui est belge, d'ailleurs.
0: Improbable.
1: Ouais, je ne savais pas, je l'ai appris il n'y a pas si longtemps que ça. Je vous partage l'info. On parlera de trois cambrioleurs également à Lyon qui ont eu une mauvaise surprise au moment de compter leur butin. Et avant ça, l'horoscope du jour, les Capricornes, vous êtes le signe fort du jour.
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1: L'horoscope de ce mardi matin avec les Béliers pour commencer.
0: Célibataire, vous allez faire une rencontre de rêve.
1: Les Taureaux.
0: Votre partenaire doit se montrer à la hauteur de vos espérances.
1: Gémeaux.
0: Gardez vos projets pour vous, faites preuve de discrétion.
1: Cancer.
0: Vous avez envie d'exprimer haut et fort vos sentiments.
1: Lion.
0: Vous avez un pouvoir de séduction irrésistible.
1: Vierge.
0: Vous faites tout pour casser votre routine quotidienne.
1: Les Balances.
0: On va vous faire des propositions professionnelles intéressantes.
1: Scorpion.
0: Vous avez envie de vivre de nouvelles aventures.
1: Sagittaire.
0: Prenez le temps de réfléchir avant de prendre des décisions.
1: Notre signe du jour, c'est les Capricornes.
0: En couple, vous vivez un bonheur absolument parfait.
1: Eh ben nickel, les Verseaux.
0: N'oubliez pas la communication pour éviter les malentendus.
1: Et enfin, les Poissons pour terminer.
0: Vous donnez votre maximum dans votre travail.
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0: suivre sur Évasion, c'est Jérémy Frérot. Et alors, quelle mauvaise surprise ont eu trois cambrioleurs après l'attaque d'une bijouterie il y a quelques jours?
1: Ça s'est passé à Lyon et ils ont découvert un peu tard que tous les bijoux qu'ils ont volés étaient entièrement faux. Pratique ça. Pourtant, alors, il y a un truc. C'est qu'il y avait une affichette qui indiquait que c'était des pièces factices qui étaient présentées en fait.
0: Ils ont quand même volé.
1: Voilà, c'était des répliques tout simplement. Ils l'ont quand même pris, ils n'ont pas fait attention à l'affichette. Donc voilà, s'embêter à faire un cambriolage franchement pour ça.
0: Pour du fake, peut-être qu'ils ne savaient pas lire, je sais pas.
1: Ah, peut-être, c'est possible. Jérémy Frérot, je sais lire ce qui arrive sur Évasion, c'est déjà bien. Avec Frérot qui arrive dans quelques minutes et à 6h pile, les infos avec la rédaction. Restez bien.
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3: Et il est 6h, j'espère que vous allez bien sur Évasion. Nous sommes mardi 29 septembre avec Ed Sheeran qui arrive pour la suite. Ce sera Repeat It juste après la météo et les infos.
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4: Les infos avec Samuel Aguter. Bonjour Samuel.
5: Bonjour Émilie et bonjour à tous. Des écoles perturbées aujourd'hui, journée de grève dans la fonction publique. Le SNUIPPFSU prévoit 40% d'enseignants grévistes dans le premier degré à l'échelle nationale. Dans les écoles où au moins 25% des professeurs se sont déclarés grévistes, un service minimum d'accueil est mis en place. Collèges et lycées sont touchés, mais les enseignants du secondaire ne sont pas obligés de se déclarer à l'avance. Les syndicats dénoncent le gel du point d'indice prévu pour 2027. Quelques perturbations sur les transports également à l'équation de cette journée de grève. En Ile-de-France, le RER D est particulièrement touché avec un train sur deux en circulation sur la plupart de la ligne. Un train sur trois pour certaines branches. Le RER C et la ligne V du Transilien circulent à trois trains sur quatre. En revanche, le trafic est normal sur les TGV intercités et le métro parisien. Jordan Bardella va porter plainte pour diffamation après un article de Mediapart lui attribuant des messages antisémites datant de 2013. Le président du Rassemblement national conteste formellement ces propos qu'il qualifie de faux, grossiers et de parfaitement délirants. Alexandre Berthaud, co-auteur de l'enquête, assure que Mediapart a mené les vérifications nécessaires et répondra sur les terrains judiciaires et médiatiques. Un adolescent de 16 ans placé en garde à vue hier après avoir proféré une menace d'attentat contre un lycée de Saint-Louis dans le Haut-Rhin. Rapidement identifié et interpellé peu avant 8h du matin, il est mis en cause pour tentative pour menace terroriste, apologie du terrorisme et association de malfaiteurs. Le parquet de Mulhouse précise que les investigations se poursuivent pour déterminer sa motivation exacte. Le pape Léon XIV a achevé hier sa visite de 4 jours en France. Après Paris et Lourdes, le souverain pontife a conclu son séjour à Metz où il a prononcé un discours pour la paix en Europe aux côtés d'Emmanuel Macron avant de célébrer une messe en la cathédrale Saint-Étienne devant 35 000 fidèles. Le pape a décollé en direction de Rome en fin de soirée, saluant tous ceux qui ont rendu possible ce voyage. Et puis du football, et l'équipe de France continue sur sa lancée. 3 jours après leur victoire en Turquie, les Bleus se sont imposés hier soir face à la Belgique à Bruxelles, 1-0 en Ligue des Nations. Deuxième succès consécutif pour Zinedine Zidane depuis sa prise de fonction. La France reste sur 8 victoires d'affilée face au Diable Rouge en match officiel. C'est la fin de ce flash. Dans un instant, retour de la musique et de toujours plus de tubes sur Évasion. Mais d'ici là, on jette un coup d'œil à votre météo. Et n'oubliez pas que vous pouvez retrouver toutes les actus en temps réel.
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4: On démarre cette nouvelle journée avec des températures en hausse dès ce début de matinée, jusqu'à 20 degrés en région parisienne. Dans la capitale, les températures vont augmenter jusqu'à 27 degrés. On attend un ciel légèrement couvert près de Rouen, avec jusqu'à 26 degrés pour le reste de l'après-midi. Jusqu'à 25 sont attendus près du Havre, aussi avec un ciel couvert. Sinon 24 à 3. Je vous souhaite à tous une agréable journée à l'écoute du Grand Réveil Évasion.
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4: Il est 6h03, on se réveille ensemble sur Évasion, de bonne humeur, à suivre les anniversaires de vos célébrités préférées.
3: Et avant ça, Ed Sheeran et Martin Garrix, deux de vos célébrités préférées, avec Whip It tout de suite sur Évasion. Bon réveil à tous.

0: Quel plaisir de se retrouver sur Évasion pour une nouvelle journée qu'on démarre ensemble, il est 6h10.
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3: Je sais pas comment se votre matinée, mais moi j'ai pété mon casque. Je commence à faire des deux partout.
0: Hein. Ça commence bien.
3: Ça commence très bien. Nous sommes le 29 septembre, on a beaucoup de fêtes en plus aujourd'hui, la Saint-Michel, Gabriel, Raphaël, et c'est la journée mondiale du cœur.
0: Joyeux anniversaire à l'animateur Jérôme Pitorin, qu'on voyait dans La Nouvelle Star, et il a produit C'est du propre aussi sur M6, qui est revenu il y a pas longtemps.
3: Flop, mais oui.
0: Après, en même temps, il n'y a plus les deux. C'était Daniel et. Je sais plus comment ça s'appelle.
3: J'ai plus l'autre nom, donc on va passer.
0: Si vous l'avez, vous nous le dites sur le WhatsApp d'Évasion notamment. Et en ce moment, il est sur France 5, notre ami Jérôme Pitorin, avec La Quotidienne et Échappée Belle, qui fait de temps en temps. Il a 55 ans.
3: Il est resté sur notre petit écran finalement.
0: C'est dur à dire.
3: C'est dur à dire, surtout de bon matin. Pour tous les fans de NBA, Kevin Durant, le grand joueur américain, fête aujourd'hui ses 38 ans.
0: Et Jade de Senlis nous a envoyé un message pour Amélie. Un gros bisou à ma fille qui fête ses 20 ans aujourd'hui. Profitez.
3: Exactement.
0: Après, ça passe trop vite.
3: Non, rassurez-vous, ça passe pas vite. Si vous aussi, vous avez des messages à faire passer, on a toute la matinée pour lire vos messages. Alors allez-y sur evasionfm.com.
0: L'actu en plus à suivre sur Évasion. Quelles sont les 100 meilleures séries du siècle? New York Times. Times a répondu à cette question. Enfin, a tenté de répondre à cette question en tout cas. Save Me Tonight, avant ça, c'est David Guetta et Gillo qu'on écoute sur Évasion.

0: Il est 6h15, on vous réveille sur Évasion et on a un petit message de Léa de Lagny-sur-Marne qui nous dit qu'elle vient à peine de se réveiller. Heureusement, avec David Guetta, ça fait du bien.
1: Oui, avec les meilleures séries du siècle aussi. Quelles sont les 100 meilleures séries du siècle selon le prestigieux New York Times? J'arrive pas à dire New York Times. Je sais pas non plus. C'est ce que je vous propose de découvrir, en tout cas dans l'actu en plus.
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0: Alors, sans surprise, les productions américaines et britanniques. Trust?
1: Oui, Trust. C'est ce qu'on dit. Trust le haut du classement. Oui.
0: Oui. Non mais bon, il me fait rire quoi. Il met ce genre de mots. Les premières places avec des géants comme Breaking Bad, évidemment, que nous n'avons pas vu tous les deux.
1: Non, j'ai vu le début.
0: Bon, voilà. Voilà, ça suffit. The Wire ou encore Fleabag.
1: The Wire, c'est génial.
0: Ah ouais?
1: Ah ouais, c'est super.
0: Les trois là, je ne les ai jamais vus. Mais bon,
1: allez, rien vu, en
0: je
1: fait.
0: Vous fais confiance. Disons que les séries que je regarde, je suis pas sûre que vous les regardiez. Et au milieu, une unique création française parvient à tirer son épingle du jeu.
1: Il s'agit du Bureau des Légendes.
0: Incroyable.
1: Cocorico qui décroche la 54e place sous son titre international The Bureau. Je croyais que la série s'appelle The Bureau à l'international.
0: Wow.
1: J'aurais pas choisi ce titre, mais c'est sympa. En tout cas, elle devance des blockbusters mondiaux comme Squid Game.
0: Wow.
1: Donc c'est quand même assez fou. Hein. Donc bravo pour cette série française. Et pour le classement complet, rendez-vous sur X Twitter, hein, je sais pas comment il faut appeler ça, sur le compte Lost, tout simplement, qui a tout répertorié.
0: Et puis alors surtout, n'hésitez pas sur le WhatsApp d'Évasion à nous dire vos séries préférées, ça nous intéresse, on pourra faire le classement.
1: 07 68 60 50 17, Freya Sky pour la suite. 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La suite avec Freya Sky.
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0: C'était Free Sky sur Évasion, il est 6h26.
1: 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Carole G qui arrive et tout de suite on fait un petit peu le tour des bons plans sortis dans la région.
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3: Camping-car ou caravane pour vos prochaines vacances? Réponse au parc des expositions du Bourget. Le site accueille le salon VDL, le salon des véhicules de loisirs jusqu'à dimanche. Lors de ce salon, vous pourrez découvrir et tester les derniers modèles et de nombreux accessoires. Il sera possible de rencontrer et échanger avec les constructeurs et les équipementiers. Enfin, vous pourrez organiser vos prochaines expéditions pour voyager de manière autonome. Infos et billetterie sur salonvdl.com. Une course pour lutter contre le cancer du sein au château de Vincennes. La course Odyssea Paris revient le week-end prochain. Objectif, récolter des fonds pour l'Institut Gustave Roussy. Samedi, vous pourrez participer à une séance de Zumba à 1 km destinée aux enfants, aux 5 km en duo ou à une marche solidaire. Dimanche, place à la course principale de 10 km ou 5 km, course ou marche. Enfin, de nombreuses animations se dérouleront au village Odyssea. Infos et inscriptions sur odyssea.info. Et pour plus d'idées de sortie, rendez-vous sur evasionfm.com. Bonne journée sur Évasion.
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0: 7h30 avec Karol G à l'instant sur Évasion et Bruno Mars qui va arriver d'ici quelques minutes. I Just Might. Il y aura également votre horoscope du jour. Les Capricornes, vous serez à l'honneur.
1: Et tout de suite, un point sur l'actualité avec les infos et la météo sur Évasion.
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1: Les infos avec Samuel Aguter. Bonjour Samuel.
3: Bonjour Émilie et bonjour à tous. Des écoles perturbées aujourd'hui, journée de grève dans la fonction publique. Le SNUIPPFSU prévoit 40% d'enseignants grévistes dans le premier degré à l'échelle nationale. Dans les écoles où au moins 25% des professeurs se sont déclarés grévistes, un service minimum d'accueil est mis en place. Collèges et lycées sont touchés, mais les enseignants du secondaire ne sont pas obligés de se déclarer à l'avance. Les syndicats dénoncent le gel du point d'indice prévu pour 2027. Quelques perturbations sur les transports également à l'équation de cette journée de grève. En Ile-de-France, le RER D est particulièrement touché avec un train sur deux en circulation sur la plupart de la ligne. Un train sur trois pour certaines branches. Le RER C et la ligne V du Transilien circulent à trois trains sur quatre. En revanche, le trafic est normal sur les TGV intercités et le métro parisien. Jordan Bardella va porter plainte pour diffamation après un article de Mediapart lui attribuant des messages antisémites datant de 2013. Le président du Rassemblement National conteste formellement ces propos qu'il qualifie de faux, grossiers et de parfaitement délirants. Alexandre Berthaud, co-auteur de l'enquête, assure que Mediapart a mené les vérifications nécessaires et répondra sur les terrains judiciaires et médiatiques. Un adolescent de 16 ans placé en garde à vue hier après avoir proféré une menace d'attentat contre un lycée de Saint-Louis dans le Haut-Rhin. Rapidement identifié et interpellé peu avant 8h du matin, il est mis en cause pour tentative pour menace terroriste, apologie du terrorisme et association de malfaiteurs. Le parquet de Mulhouse précise que les investigations se poursuivent pour déterminer sa motivation exacte. Le pape Léon XIV a achevé hier sa visite de 4 jours en France. Après Paris et Lourdes, le souverain pontife a conclu son séjour à Metz où il a prononcé un discours pour la paix en Europe aux côtés d'Emmanuel Macron avant de célébrer une messe en la cathédrale Saint-Étienne devant 35 000 fidèles. Le pape a décollé en direction de Rome en fin de soirée, saluant tous ceux qui ont rendu possible ce voyage. Et puis du football, et l'équipe de France continue sur sa lancée. 3 jours après leur victoire en Turquie, les Bleus se sont imposés hier soir face à la Belgique à Bruxelles, 1-0 en Ligue des Nations. Deuxième succès consécutif pour Zinedine Zidane depuis sa prise de fonction. La France reste sur 8 victoires d'affilée face aux Diables Rouges en match officiel. C'est la fin de ce flash. Dans un instant, retour de la musique et de toujours plus de tubes sur Évasion. Mais d'ici là, on jette un coup d'œil à votre météo. Et n'oubliez pas que vous pouvez retrouver toutes les actus en temps réel sur notre site évasionfm.com.
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1: On démarre cette nouvelle journée avec des températures en hausse dès ce début de matinée, jusqu'à 20 degrés en région parisienne. Dans la capitale, les températures vont augmenter jusqu'à 27 degrés. On attend un ciel légèrement couvert près de Rouen, avec jusqu'à 26 degrés pour le reste de l'après-midi. Jusqu'à 25 sont attendus près du Havre, aussi avec un ciel couvert. Sinon 24 à 3. Je vous souhaite à tous une agréable journée à l'écoute du Grand Réveil Évasion.
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1: Il est 6h33, vous restez avec nous, votre horoscope qui arrive. Les Capricornes, vous êtes le signe du jour.
0: Et également les offres d'emploi dans la région. Juste après Bruno Mars, voici I Just Might.

0: C'était Adèle sur Évasion, il est 6h39.
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1: On va parler stress dans quelques instants ce matin. Est-ce que vous êtes quelqu'un de stressé? Peut-être le stress de trouver un emploi, qui sait? On est là pour vous aider pour ça d'ailleurs, puisque toutes les offres d'emploi dans la région arrivent juste après le son de Naïka sur Évasion. Et puis l'horoscope du jour, les Capricornes, c'est votre journée.
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1: L'horoscope de ce mardi matin avec les Béliers pour commencer.
0: Célibataire, vous allez faire une rencontre de rêve.
1: Les Taureaux,
0: votre partenaire doit se montrer à la hauteur de vos espérances.
1: Gémeaux,
0: gardez vos projets pour vous, faites preuve de discrétion.
1: Cancer,
0: vous avez envie d'exprimer haut et fort vos sentiments.
1: Lion,
0: vous avez un pouvoir de séduction irrésistible.
1: Vierge,
0: vous faites tout pour casser votre routine quotidienne.
1: Les Balances,
0: on va vous faire des propositions professionnelles intéressantes.
1: Scorpion,
0: vous avez envie de vivre de nouvelles aventures.
1: Sagittaire,
0: prenez le temps de réfléchir avant de prendre des décisions.
1: Notre signe du jour, c'est les Capricornes.
0: En couple, vous vivez un bonheur absolument parfait.
1: Eh ben nickel, les Verseaux.
0: N'oubliez pas la communication pour éviter les malentendus.
1: Et enfin, les Poissons pour terminer.
0: Vous donnez votre maximum dans votre travail.
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0: qualité. L'offre a été actualisée le 21 septembre 2026 et concerne une activité de boulangerie artisanale. Si jamais vous êtes intéressé, l'offre est encore disponible sur francetravail.fr. Aubec Sucré recherche un boulanger ou une boulangère en CDI à temps plein. La production concerne pains traditionnels, pains spéciaux et viennoiseries maison avec organisation du fournil et contrôle de la qualité. Le CAP boulangerie est demandé, mais les débutants peuvent être acceptés. Alors si jamais vous êtes intéressé par cette offre d'emploi, vous pouvez appeler dès à présent le 01 40 21 69 22.
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0: 6h54 sur Évasion. Selon les scientifiques, le remède anti-stress le plus efficace de la rentrée coûte moins de 10 euros.
1: Oui, il suffirait de donner des graines aux oiseaux depuis son jardin ou son balcon. Alors bon, si ça marche pas, pour une raison que j'ignore, n'hésitez pas à nous dire, vous, quel est votre remède anti-stress sur le WhatsApp d'Évasion 07 68 60 50 17. C'est quoi le tien ?
0: Bah, en vrai, ça dépend des situations, mais moi, je joue beaucoup sur la respiration.
1: On va mettre une petite musique zen.
0: Là, c'est parce qu'il veut se moquer. Voilà, en plus,
1: on souffle
0: dans le micro.
1: Voilà.
0: Ça détend pas du tout.
1: Et alors, Émilie m'a dit un truc.
0: Oui.
1: On peut toucher 5 choses dans la pièce.
0: Oui, apparemment, il faut faire attention. Enfin, il faut s'ancrer dans le présent. Donc, pour ça, il faut qu'on puisse toucher plusieurs éléments. 5, c'est pas mal. Il faut que vous regardiez bien 5 choses différentes dans la pièce et ça permet de s'ancrer plus facilement. Il rigole, mais en vrai, c'est la vérité.
1: Non, mais c'est sûrement vrai en plus. Oh. Moi, je dis ça. Non, là, c'est vraiment l'ambiance de la musique qui me fait rire.
0: Ouais, ça part trop loin.
1: Ça fait bizarre. Je sens qu'on va se rendormir. Alors, on va passer à Sophie Elise Bextor sur Évasion tout de suite avec Murder on the Dance Floor. Il est 6h55. Merci d'être avec nous ce matin.

0: Comment ça va ce matin? Vous êtes sur Évasion, toujours plus de tubes pour continuer de vous accompagner. Il y aura Teddy Swims, tiens, qui va arriver avec Mr. No Hit All. Excellente voix, Teddy Swims. D'ailleurs, on a fêté ses 34 ans il y a quelques jours sur Évasion.
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0: c'était Gaëtan Roussel et Amel Bent, comme ça sur Évasion.
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4: Il est 7h sur Évasion, ça continue en musique avec Teddy Swims.
5: Ce sera Mr. No Hit All et juste avant un petit point sur la météo et les infos avec la rédaction.
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4: Les infos avec Samuel Aguter. Bonjour Samuel.
6: Bonjour Émilie et bonjour à tous. Des écoles perturbées aujourd'hui, journée de grève dans la fonction publique. Le SNUIPPFSU prévoit 40% d'enseignants grévistes dans le premier degré à l'échelle nationale. Dans les écoles où au moins 25% des professeurs se sont déclarés grévistes, un service minimum d'accueil est mis en place. Collèges et lycées sont touchés, mais les enseignants du secondaire ne sont pas obligés de se déclarer à l'avance. Les syndicats dénoncent le gel du point d'indice prévu pour 2027. Quelques perturbations sur les transports également à l'équation de cette journée de grève. En Ile-de-France, le RER D est particulièrement touché avec un train sur deux en circulation sur la plupart de la ligne. Un train sur trois pour certaines branches. Le RER C et la ligne V du Transilien circulent à trois trains sur quatre. En revanche, le trafic est normal sur les TGV Intercités et le métro parisien. Jordan Bardella va porter plainte pour diffamation après un article de Mediapart lui attribuant des messages antisémites datant de 2013. Le président du Rassemblement National conteste formellement ces propos qu'il qualifie de faux, grossiers et de parfaitement délirants. Alexandre Berthaud, co-auteur de l'enquête, assure que Mediapart a mené les vérifications nécessaires et répondra sur les terrains judiciaires et médiatiques. Un adolescent de 16 ans placé en garde à vue hier après avoir proféré une menace d'attentat contre un lycée de Saint-Louis dans le Haut-Rhin. Rapidement identifié et interpellé peu avant 8h du matin, il est mis en cause pour tentative pour menace terroriste, apologie du terrorisme et association de malfaiteurs. Le parquet de Mulhouse précise que les investigations se poursuivent pour déterminer sa motivation exacte. Le pape Léon XIV a achevé hier sa visite de 4 jours en France. Après Paris et Lourdes, le souverain pontife a conclu son séjour à Metz où il a prononcé un discours pour la paix en Europe aux côtés d'Emmanuel Macron avant de célébrer une messe en la cathédrale Saint-Étienne devant 35 000 fidèles. Le pape a décollé en direction de Rome en fin de soirée, saluant tous ceux qui ont rendu possible ce voyage. Et puis du football, et l'équipe de France continue sur sa lancée. 3 jours après leur victoire en Turquie, les Bleus se sont imposés hier soir face à la Belgique à Bruxelles, 1-0 en Ligue des Nations. Deuxième succès consécutif pour Zinedine Zidane depuis sa prise de fonction. La France reste sur 8 victoires d'affilée face au Diable Rouge en match officiel. C'est la fin de ce flash. Dans un instant, retour de la musique et de toujours plus de tubes sur Évasion. Mais d'ici là, on jette un coup d'œil à votre météo. Et n'oubliez pas que vous pouvez retrouver toutes les actus en temps réel sur notre site évasionfm.com.
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4: On démarre cette nouvelle journée avec des températures en hausse dès ce début de matinée, jusqu'à 20 degrés en région parisienne. Dans la capitale, les températures vont augmenter jusqu'à 27 degrés. On attend un ciel légèrement couvert près de Rouen, avec jusqu'à 26 degrés pour le reste de l'après-midi. Jusqu'à 25 sont attendus près du Havre, aussi avec un ciel couvert. Sinon 24 à 3. Je vous souhaite à tous une agréable journée à l'écoute du Grand Réveil Évasion.
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5: 7h03, vous êtes sur Évasion. Sur Évasion, on continue de se réveiller ensemble avec vos anniversaires. Vous voulez en souhaiter un, vous allez sur évasionfm.com.
4: Et tout de suite, c'est Teddy Swims qu'on retrouve avec Mr. Knock It All.

0: Évasion peut-être en route pour le travail avec toujours plus de tubes pour vous accompagner à 7h10 sur Aston Duff Legend qui arrive.
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3: Nous sommes le 29 septembre, on a beaucoup de fêtes du jour, la Saint-Michel, Gabriel, Raphaël. Et pour tous les fans de la Star Academy, aujourd'hui c'est la vente des places pour le concert du 3 avril 2027 à la Plénitude Arena.
0: Énorme, hein. Joyeux anniversaire également à l'animateur Jérôme Pitorin, tiens, puisqu'on parle de télé. On le voyait à l'époque dans un autre télécrochet, c'était la Nouvelle Star. Il a également produit C'est du propre sur M6, qui est revenu il n'y a pas longtemps d'ailleurs sur Sister.
3: Oui.
0: Mais bon, il n'y avait pas...
3: Il n'y avait pas l'audience qu'il fallait.
0: Bon, déjà, il n'y avait pas l'audience qu'il fallait. Et malheureusement, comme il n'y avait pas les historiques.
3: Oui,
0: j'ai toujours pas trouvé le nom de la deuxième. Il y avait Daniel et il y en avait une autre. Mais bon, bref. C'est vrai que c'était quand même une émission assez culte. Maintenant, elles n'ont plus forcément l'âge, je pense, de faire ça. Donc, forcément, c'est un petit peu plus compliqué. Mais c'était vraiment une bonne émission. Oui. Et en ce moment, Jérôme Pitorin, il est sur France 5 dans La Quotidienne et Échappée Belle. Il a 55 ans ce matin.
3: Pour tous les fans de NBA, Kevin Durant, le grand joueur américain, fait aujourd'hui ses 38 ans.
0: Et on a Jade de Senlis qui nous envoyait un petit message pour Amélie. Un gros bisou à ma fille qui fête ses 20 ans aujourd'hui.
3: Alors si vous aussi vous avez des messages à faire passer, n'hésitez pas, ça se passe sur evasionfm.com.
0: L'actu en plus à suivre sur Evasion, sentir l'odeur du chocolat noir d'après nos muscles. Alors est-ce que c'est vrai cette histoire?
3: Que c'est que ça encore?
0: On va vérifier tout ça dans quelques instants. Je vous promets que ce n'est pas une blague. Si vous avez envie de vous mettre à la muscu cette année, c'est peut-être votre résolution de la rentrée du mois de septembre. N'hésitez pas, le chocolat noir, il ne faut pas trop le manger apparemment, il faut juste le sentir. C'est un truc qui marche très bien. 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Voici Sound of Legend à 7h12.

0: 7h14 sur Évasion. On fait un petit coucou à Aimé de Ballancourt qui est sur la route pour le travail.
1: Et tout de suite, on va parler de quelque chose qui va peut-être vous surprendre, mais apparemment sentir l'odeur du chocolat noir doper nos muscles.
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0: Alors incroyable mais vrai, une simple inspiration de cacao pourrait améliorer nos séances de musculation sans avaler la moindre calorie. Les chercheurs ont testé des athlètes à jeun sur un exercice de cuisse et les sportifs qui respiraient l'arôme d'un chocolat noir à 90% pendant 30 secondes avant chaque série.
1: C'est fou, le résultat est net. Les participants ont réalisé en moyenne 18 répétitions de plus qu'avec de la simple vapeur d'eau, sans ressentir de la fatigue supplémentaire. L'odeur du cacao noir en fait a immédiatement coupé la faim des volontaires et a donné donc de meilleures performance motrice selon l'équipe scientifique.
0: Alors attention, les auteurs restent quand même prudents en raison de la petite taille de l'échantillon, mais la piste d'un lien direct entre notre nez et la force de nos muscles ouvre un tout nouveau champ de recherche.
1: Eh bah parfait, sniffons tous du chocolat noir pour les séances de muscu, c'est pas mal. 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
0: Même. 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
1: 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Vous envoyez Eva par SMS au 7 10 36 si vous vous inscrivez sur evasionfm.com et nous on écoute Shakira avec Die Die.
0: C'est la Coupe du Monde.
1: Eh oui, 7h16.
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0: Il est 7h25, vous êtes sur Évasion. J'espère que vous passez un bon moment avec nous. Boulevard Désert pour la suite.
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3: Et ce matin, c'est Mélodie de... Alors attends, parce que je trouve qu'elle a changé de ville et j'ai pas envie de dire de bêtises. Bon, déjà, accueillons-la. Bonjour Mélodie.
0: Bonjour Mélodie.
4: Bonjour, bonjour à vous. Comment ça va ce matin?
0: Super, ça va. Tu viens d'où Mélodie?
4: Je viens de Orouy, près de Crépy-en-Valois, dans l'Oise.
0: Ah, ben voilà, on a la réponse, Émilie.
3: Oui, voilà, c'est ça, on se demandait.
0: Bon, super, Élodie, tu fais quoi dans la vie?
4: Moi, je suis à l'ASH, j'aide les enfants et les adolescents en situation de handicap à l'école.
0: Ok, super, et ce matin, t'es quoi? T'es en route pour le boulot, là?
4: Pas encore, je vais partir dans quelques minutes.
0: Le temps de jouer avec nous aux 10 secondes chrono pour peut-être te sélectionner pour le tirage au sort de vendredi à 8h25. Je rappelle que l'un ou l'une d'entre vous repartira avec 300 euros d'essence. On joue avec quoi? On joue à quoi plutôt d'ailleurs, Émilie?
3: Alors ce matin, on va faire un petit qui suis-je. Alors Mélodie, j'espère... Tu me dis quand t'es prête?
4: Ouais, d'accord.
3: Ok, alors attention, c'est parti. Petit qui suis-je? J'étais l'ancien directeur de la Star Academy et fils d'un chanteur très connu.
0: Top chrono.
3: Qui suis-je?
4: Michael Goldman.
3: Oui,
0: oui, bravo, exactement.
3: Bonne réponse.
4: Super.
3: Exactement, parce qu'aujourd'hui, si jamais les gens sont intéressés et fans de la Star Academy, il y a les places qui sont mises en vente pour aller les voir en tournée, en concert.
0: Ah, pas mal ça.
3: Voilà, c'est pour ça.
0: C'est en tout à cas, la Plénitude Arena, hein, c'est
3: exactement,
0: ça.
3: Exactement, bah là où il y a Céline Dion actuellement.
0: Exceptionnel, voilà. Jouer dans la même salle que Céline Dion, mais quelle odeur. En tout cas, pour toi Élodie, c'est bon. Si on t'appelle vendredi 8h25, il faut bien décrocher, hein.
4: Oui, super. Merci beaucoup à
3: merci,
4: vous.
3: Mélodie. Merci Mélodie.
4: Bonne journée.
3: Merci.
0: Ne bouge pas, on te reprend en antenne. La suite sur Évasion, c'est Boulevard Désert avec Vianney qu'on écoute ensemble. Allez, reste avant la météo et les infos de 7h30.

0: L'été boulevard des airs, il est 7h30 à suivre Alex Warren sur Évasion.
1: L'horoscope du jour également, les Capricornes, ce sera votre journée. Et puis tout de suite, un petit point sur la météo et le rappel de l'actualité avec la rédaction.
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0: Les infos avec Samuel Aguter. Bonjour Samuel.
3: Bonjour Émilie et bonjour à tous. Des écoles perturbées aujourd'hui, journée de grève dans la fonction publique. Le SNUIPPFSU prévoit 40% d'enseignants grévistes dans le premier degré à l'échelle nationale. Dans les écoles où au moins 25% des professeurs se sont déclarés grévistes, un service minimum d'accueil est mis en place. Collèges et lycées sont touchés, mais les enseignants du secondaire ne sont pas obligés de se déclarer à l'avance. Les syndicats dénoncent le gel du point d'indice prévu pour 2027. Quelques perturbations sur les transports également à l'équation de cette journée de grève. En Ile-de-France, le RER D est particulièrement touché avec un train sur deux en circulation sur la plupart de la ligne. Un train sur trois pour certaines branches. Le RER C et la ligne V du Transilien circulent à trois trains sur quatre. En revanche, le trafic est normal sur les TGV intercités et le métro parisien. Jordan Bardella va porter plainte pour diffamation après un article de Mediapart lui attribuant des messages antisémites datant de 2013. Le président du Rassemblement National conteste formellement ces propos qu'il qualifie de faux, grossiers et de parfaitement délirants. Alexandre Berthaud, co-auteur de l'enquête, assure que Mediapart a mené les vérifications nécessaires et répondra sur les terrains judiciaires et médiatiques. Un adolescent de 16 ans placé en garde à vue hier après avoir proféré une menace d'attentat contre un lycée de Saint-Louis dans le Haut-Rhin. Rapidement identifié et interpellé peu avant 8h du matin, il est mis en cause pour tentative pour menace terroriste, apologie du terrorisme et association de malfaiteurs. Le parquet de Mulhouse précise que les investigations se poursuivent pour déterminer sa motivation exacte. Le pape Léon XIV a achevé hier sa visite de 4 jours en France. Après Paris et Lourdes, le souverain pontife a conclu son séjour à Metz où il a prononcé un discours pour la paix en Europe aux côtés d'Emmanuel Macron avant de célébrer une messe en la cathédrale Saint-Étienne devant 35 000 fidèles. Le pape a décollé en direction de Rome en fin de soirée, saluant tous ceux qui ont rendu possible ce voyage. Et puis du football, et l'équipe de France continue sur sa lancée. 3 jours après leur victoire en Turquie, les Bleus se sont imposés hier soir face à la Belgique à Bruxelles, 1-0 en Ligue des Nations. Deuxième succès consécutif pour Zinedine Zidane depuis sa prise de fonction. La France reste sur 8 victoires d'affilée face au Diable Rouge en match officiel. C'est la fin de ce flash. Dans un instant, retour de la musique et de toujours plus de tubes sur Évasion. Mais d'ici là, on jette un coup d'œil à votre météo. 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
0: On démarre cette nouvelle journée avec des températures en hausse dès ce début de matinée, jusqu'à 20 degrés en région parisienne. Dans la capitale, les températures vont augmenter jusqu'à 27 degrés. On attend un ciel légèrement couvert près de Rouen, avec jusqu'à 26 degrés pour le reste de l'après-midi. Jusqu'à 25 sont attendus près du Havre, aussi avec un ciel couvert. Sinon 24 à 3. Je vous souhaite à tous une agréable journée à l'écoute du Grand Réveil Évasion.
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1: 7h33 sur Évasion. Super. On parle de télétravail dans quelques minutes et l'horoscope.
0: Et tout de suite, c'est Alex Warren. 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

0: Vous êtes sur Évasion, il est 7h40 avec The King of Pop, Michael Jackson. Tu l'as vu le biopic, Ellie ?
1: Ok, oui, j'ai adoré.
0: C'est vrai ?
1: Ouais.
0: Des fois, je le regarde, moi, à chaque fois, je me dis, il faut que je me prenne un moment pour le regarder. Si vous aussi, vous avez aimé, n'hésitez pas à nous le dire sur le WhatsApp d'Évasion. Vous pouvez toujours nous écrire d'ailleurs ce que vous voulez, 07 68 60 50 17. La suite du son, ce sera avec Tame Impala
1: et
0: Miles Smith aussi, pardon.
1: Allez, je le laisse terminer, pardon. On fait un petit point horoscope Capricorne, vous allez passer une très bonne journée.
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0: L'horoscope de ce mardi matin avec les béliers pour commencer.
1: Célibataire, vous allez faire une rencontre de rêve.
0: Les taureaux.
1: Votre partenaire doit se montrer à la hauteur de vos espérances.
0: Gémeaux.
1: Gardez vos projets pour vous, faites preuve de discrétion.
0: Cancer.
1: Vous avez envie d'exprimer haut et fort vos sentiments.
0: Lion.
1: Vous avez un pouvoir de séduction irrésistible.
0: Vierge.
1: Vous faites tout pour casser votre routine quotidienne.
0: Les balances.
1: On va vous faire des propositions professionnelles intéressantes.
0: Scorpion.
1: Vous avez envie de vivre de nouvelles aventures.
0: Sagittaire.
1: Prenez le temps de réfléchir avant de prendre des décisions.
0: Notre signe du jour, c'est les Capricornes.
1: En couple, vous vivez un bonheur absolument parfait.
0: Eh ben nickel, les Verseaux.
1: N'oubliez pas la communication pour éviter les malentendus.
0: Et enfin, les Poissons pour terminer.
1: Vous donnez votre maximum dans votre travail.
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0: Et vos séries préférées, elle nous a mis sur le WhatsApp d'Évasion que c'était Grey's Anatomy.
1: Oh, Grey's Anatomy,
0: et
1: c'est vrai.
0: Ça date, hein.
1: Alors, par contre, moi, j'ai jamais compris pourquoi ils ont continué Grey's Anatomy sans Meredith Grey.
0: Ouais, puis alors, autant de saisons, moi, c'est impossible, je pourrais pas reprendre. Quelqu'un qui a jamais vu, c'est chaud, là.
1: Oui, il y a des séries comme ça, tu peux pas les prendre en
0: cours. Ouais, ça y est, c'est
1: fini. Trop compliqué. Tu vois, Plus belle la vie, par exemple.
0: Pareil.
1: S'il faut que tu te retapes tout le feuilleton de France 3,
0: ouais, c'est
1: et
0: fini.
1: En plus, la version de TF1, ça va être compliqué. Les Feux de l'amour, par exemple.
0: Oh,
1: t'as 50
0: fini.
1: Ans à rattraper.
0: Non.
1: Tu sais. Il y a même des acteurs qui sont plus là, pour te dire, tu vois, c'est un truc de fou. Bon, en tout cas, dites-nous quelles sont vos séries préférées, vous pouvez continuer sur le WhatsApp d'Évasion. Et nous, on va parler de télétravail, justement. Est-ce que vous regardez des séries, des fois, quand vous êtes en télétravail? Il y en a qui font beaucoup de choses quand ils sont en télétravail, ça s'appelle le Soft Off Day. On va en parler dans quelques minutes. Avant ça, ce sera Tame Impala qui va débarquer sur Évasion, il est 7h45.
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0: C'était Tame Impala sur Évasion, il est 7h53. Connaissez-vous le soft off day?
1: Le soft off day, c'est une pratique en fait qui consiste à télétravailler à un rythme, disons, léger.
0: Voilà.
1: Pour intercaler des corvées du quotidien entre deux emails sans poser de jour de congé, du coup. L'objectif, c'est la lutte contre l'épuisement professionnel. Et selon une étude américaine récente, près d'un télétravailleur sur deux admet déjà faire des tâches ménagères sur ses heures de bureau.
0: Pas que des tâches ménagères, arrêtez de mentir,
1: c'est
0: évidemment.
1: Pas bien.
0: Télétravail, bon, on peut se poser, regarder un film, se mettre en pyjama, de toute façon, on nous voit pas. Donc,
1: Oui, j'allais dire, est-ce que, d'après toi, les gens disent tâches ménagères pour que ça fasse bien?
0: Oui, ah bah oui, je pense un peu. Bon bah j'ai pas le choix, enfin pas j'ai pas le choix, mais oui.
1: Bon, vous qui les télétravaillez, en tout cas dites-nous, parce que moi c'est vrai que j'ai jamais vraiment télétravaillé avec la radio, etc. C'est pas trop possible. Du coup, dites-nous un petit peu si vous aussi vous faites soit des tâches ménagères, soit autre chose. On vous en voudra pas, vous inquiétez pas. 07 68 60 50 17. En tout cas, on est ensemble jusqu'à 9h30 sur Évasion avec Bruno Mars. Tiens, qu'on écoute ensemble tout de suite.

0: C'était Bruno Mars sur Évasion, il est 7h58.
1: La suite avec Jérémy Frérot, tiens, qui va arriver. Un petit point sur la météo, on va regarder un petit peu quel temps il va faire aujourd'hui. Et puis les infos dans la région, bien sûr, c'est avec la rédaction d'Évasion, ne bougez pas.
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2: Il est 8h, j'espère que vous allez bien en ce mardi matin sur Évasion. Jérémy Frérot arrive pour la suite.
3: Et tout de suite un point sur l'actualité avec les infos et la météo sur Évasion.
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2: Les infos avec Samuel Aguter. Bonjour Samuel.
5: Bonjour Naël et bonjour à tous. Journée de grève dans la fonction publique aujourd'hui. L'intersyndicale appelle à la mobilisation contre le gel du point d'indice prévu dans le budget 2027. 170 manifestations sont attendues à travers la France avec un grand rassemblement cet après-midi à Paris, place de la République. En région parisienne, les transports sont perturbés, notamment le RER D et les RER C et E. Des réductions de vols sont également prévues à Roissy et Marseille. Et cette grève perturbe aussi les écoles à travers la France. Le SNUIPPFSU prévoit 40% d'enseignants grévistes dans le premier degré à l'échelle nationale. Dans les écoles où au moins 25% des professeurs se sont déclarés grévistes, un service d'accueil minimum est mis en place. Collèges et lycées sont aussi touchés, mais les enseignants du secondaire ne sont pas obligés de se déclarer à l'avance. Météo France place 3 départements du Sud en vigilance orange pour orages violents et pluies inondations. La Lozère, le Gard et l'Hérault sont concernés. Dès ce soir minuit et jusqu'à demain 18h, de fortes pluies sont attendues sur les Cévennes avec des cumuls pouvant atteindre 300 litres d'eau par mètre carré. L'épisode pourrait déborder vers les plaines et le littoral avec un risque d'inondation et de crues éclairs. Jordan Bardella porte plainte pour diffamation contre le journal Mediapart. Selon le site d'information, le président du Rassemblement National aurait tenu des propos antisémites dans plusieurs conversations datées de 2013 à 2015. Jordan Bardella évoque des propos parfaitement délirants. Son avocat parle d'une tentative de déstabilisation à l'approche des élections présidentielles de 2027. Rachida Dati connaîtra son sort le 21 janvier prochain. L'ex-ministre de la Culture et maire du 7e arrondissement de Paris était jugé pour corruption et trafic d'influence au sein du Parlement européen pour le compte de Renault Nissan. Le parquet a requis 4 ans de prison avec une exécution provisoire de 5 ans d'inéligibilité et l'interdiction d'exercer sa profession d'avocat. Sébastien Lecornu promet un coup de pouce au département dans son budget 2027. Dans un courrier envoyé hier à leur président, le Premier ministre annonce 1,5 milliard d'euros supplémentaires tout en maintenant leur participation à l'effort de redressement des finances publiques. Le projet de budget sera présenté jeudi en Conseil des ministres. On referme cette édition avec du football et l'équipe de France continue sur sa lancée. 3 jours après leur victoire en Turquie, les Bleus se sont imposés hier soir face à la Belgique. 1-0, c'était en Ligue des Nations. C'est la fin de ce flash. Dans un instant, au retour de la musique et de toujours plus de tubes sur Évasion.
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3: On démarre cette nouvelle journée avec des températures en hausse dès ce début de matinée, jusqu'à 20 degrés en région parisienne. Dans la capitale, les températures vont augmenter jusqu'à 27 degrés. On attend un ciel légèrement couvert près de Rouen, avec jusqu'à 26 degrés pour le reste de l'après-midi. Jusqu'à 25 sont attendus près du Havre, aussi avec un ciel couvert. Sinon 24 à 3. Je vous souhaite à tous une agréable journée à l'écoute du Grand Réveil Évasion.
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3: Il est 8h03, vous restez bien avec nous sur Évasion. Une grande nouvelle pour les fêtes de la Star Academy arrive.
2: Et avant ça, Jérémy Frérot, voici Frérot tout de suite.
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0: Vous êtes sur Évasion, comment ça va ce matin? Est-ce que vous êtes déjà arrivé au boulot? Est-ce que vous êtes en route pour le travail? À l'instant, Lady Gaga avec Paparazzi, il est 8h10. 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
3: Nous sommes le 29 septembre, on a beaucoup de fêtes aujourd'hui. Hein. La Saint-Michel, Gabriel, Raphaël. Je rappelle qu'aujourd'hui, vous pouvez prendre vos places pour le concert de la Star Academy. Et ce soir, si ça vous intéresse à la télé, on a un nouveau jeu sur M6, Wanted, attrape-moi si tu peux.
0: Avec un casting assez éclectique, hein.
3: Ouais, il y avait Adil Rami,
0: Oui, il y a un youtubeur, Michou, exactement. Enfin, il y a un petit peu de tout. Franchement, ouais. C'est super. Joyeux anniversaire à l'animateur Jérôme Pitorin, tiens, puisqu'on parle de télé et d'M6. On le voyait dans La Nouvelle Star à l'époque. Il a produit C'est du propre sur M6 et en ce moment, il est sur France 5 dans La Quotidienne et dans Échappée Belle, il a 55 ans.
3: Pour tous les fans de NBA, Kevin Durant, le grand joueur américain, fête aujourd'hui ses 38 ans.
0: Et Jade de Senlis qui nous a envoyé un petit message pour Amélie sur évasionfm.com. Un gros bisou à ma fille qui fête ses 20 ans. Profitez.
3: Oh, il dit ça comme si c'était passé il y a des années.
0: Bah, maintenant, je suis un ancien. Non.
3: En tout cas, si vous avez d'autres messages à faire passer, vous pouvez encore le faire sur évasionfm.com.
0: Le chiffre du jour arrive sur Évasion, direction la page Facebook pour tenter de le deviner. On va parler d'un grand débat en couple.
3: Oui. Voilà.
0: Pour l'instant, on ne dit pas plus. Corneille et Vita, un autre couple de chanteurs, cette fois-ci avec Ensemble sur Évasion. Il est 8h11. Dis-moi.

0: C'était Corneille Vita sur Évasion, il est 8h14.
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3: 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Nouvelle journée, nouveau chiffre qu'on vous propose ce matin sur Évasion. Direction la page Facebook d'ailleurs pour tenter de le deviner. Et aujourd'hui c'est...
0: 27% des couples ont déjà eu ce débat à la maison. Alors lequel?
3: Ah oh là là, il peut y en avoir tellement.
0: Ouais mais 27% tu vois c'est un petit peu bas.
3: Donc c'est non, c'est déjà beaucoup. Attends. Ça fait un tiers presque.
0: Quand tu verras la réponse.
3: J'ai peur. Bon, on va voir ça. En tout cas, vous aussi, tentez de le deviner. Petit indice, ça concerne une tâche ménagère, mais précise.
0: Oui, précise.
3: On ne parle pas de tout.
0: Non.
3: Voilà, donc réfléchissez bien. Et en attendant, vous jouez avec nous au 10 secondes chrono. Là, il n'y a pas de débat. 300 euros d'essence, ça fait plaisir. Alors n'hésitez pas, Eva par SMS au 71036. Eva, suivi de vos coordonnées d'ailleurs au 71036. Ou alors vous inscrivez sur evasionfm.com. On écoute Ed Sheeran et Martin Garrix pour la suite avec Repeated sur Évasion.
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0: Vous écoutez Évasion à 8h25, c'est Dua Lipa qui arrive avec Love Again. Et again, on va jouer au 10 secondes chrono.
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3: Et ce matin, c'est Virginie d'Hypercourt qui tente sa chance. Bonjour Virginie.
0: Bonjour. Oh Virginie, ça va? Vous êtes d'Hypercourt ou vous êtes d'un tube? Je ne sais pas.
3: Est-ce que tu nous entends bien?
0: On vous entend pas très bien Virginie.
4: Ouais. Moi je vous entends.
3: C'est un petit peu mieux.
0: C'est un petit peu.
3: C'est bon.
0: Alors, il faudra utiliser l'argent pour acheter un téléphone. Non, c'est pas vrai. C'est 300 euros d'essence.
3: 300 euros d'essence en plus à remporter.
0: Exactement. Virginie, on va jouer ensemble donc aux 10 secondes chrono. Écoutez bien les règles qu'Emilie vous énonce.
3: Alors, c'est très simple, Virginie. Ce matin, on va faire un 5 à la suite. Je te donne un sujet et tu me donnes 5 propositions. Tu me dis quand t'es prête.
4: Oui, je suis prête.
3: Alors, attention, il va falloir que tu donnes 5 présentateurs télé.
4: Laurence Vicolini.
3: Oui.
4: Philippe
3: Risoli. Oui.
4: Bertrand Lagarde.
3: Oui. Plus que deux.
4: Nico Sayaga.
3: Oui.
4: Et
3: allez. Allez, ça va, c'est bon, c'est bon. Bravo. Félicitations Virginie, tu es dans le tirage au sort pour gagner les 300 euros d'essence.
4: Wow, super, ça tombe bien.
3: Ah bah ouais.
0: Eh bah écoute, si on te rappelle, vendredi 8h25, il faut bien répondre, ma chère Virginie. Bon, Philippe Risoli, c'était quand même d'un autre temps.
3: Ouais, c'est vrai.
0: Mais c'est bien, c'est beaucoup de culture d'ailleurs, oui. Il présentait le juste prix à l'époque.
3: Et bah comme Vincent Lagaffe après.
0: Oui, une émission à laquelle avait participé Cyril Hanouna.
3: Ah ouais?
0: Le juste prix de Philippe Risoli. Oui, vous le retrouvez avec Jonathan Lambert. Énorme.
3: Incroyable.
0: Dua Lipa, tout de suite avec Love Again sur Évasion avant la météo et les infos sur Évasion.

0: de tube, à bientôt 8h30. Damino David qui va arriver avec The First Time. Il y aura votre horoscope du jour. Je rappelle que les Capricornes, vous êtes à l'honneur. Et notre chiffre du jour qu'on cherche ce matin, Émilie, c'est 27% des couples ont déjà eu ce débat à la maison.
1: Et oui, j'espère que vous êtes nombreux à commenter la page Facebook Évasion. Vous pouvez encore le faire. On a le temps avant de vous révéler le chiffre. Tout de suite, un point sur l'actualité avec les infos et la météo.
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0: Les infos avec Samuel Aguter. Bonjour Samuel.
3: Bonjour Naël et bonjour à tous. Journée de grève dans la fonction publique aujourd'hui. L'intersyndicale appelle à la mobilisation contre le gel du point d'indice prévu dans le budget 2027. 170 manifestations sont attendues à travers la France avec un grand rassemblement cet après-midi à Paris, place de la République. En région parisienne, les transports sont perturbés, notamment le RER D et les RER C et E. Des réductions de vols sont également prévues à Roissy et Marseille. Et cette grève perturbe aussi les écoles à travers la France. Le SNUIPPFSU prévoit 40% d'enseignants grévistes dans le premier degré à l'échelle nationale. Dans les écoles où au moins 25% des professeurs se sont déclarés grévistes, un service d'accueil minimum est mis en place. Collèges et lycées sont aussi touchés, mais les enseignants du secondaire ne sont pas obligés de se déclarer à l'avance. Météo France place 3 départements du Sud en vigilance orange pour orages violents et pluies inondations. La Lozère, le Gard et l'Hérault sont concernés. Dès ce soir minuit et jusqu'à demain 18h, de fortes pluies sont attendues sur les Cévennes avec des cumuls pouvant atteindre 300 litres d'eau par mètre carré. L'épisode pourrait déborder vers les plaines et le littoral avec un risque d'inondation et de crues éclairs. Jordan Bardella porte plainte pour diffamation contre le journal Mediapart. Selon le site d'information, le président du Rassemblement National aurait tenu des propos antisémites dans plusieurs conversations datées de 2013 à 2015. Jordan Bardella évoque des propos parfaitement délirants. Son avocat parle d'une tentative de déstabilisation à l'approche des élections présidentielles de 2027. Rachida Dati connaîtra son sort le 21 janvier prochain. L'ex-ministre de la Culture et maire du 7e arrondissement de Paris était jugé pour corruption et trafic d'influence au sein du Parlement européen pour le compte de Renault Nissan. Le parquet a requis 4 ans de prison avec une exécution provisoire de 5 ans d'inéligibilité et l'interdiction d'exercer sa profession d'avocat. Sébastien Lecornu promet un coup de pouce au département dans son budget 2027. Dans un courrier envoyé hier à leur président, le Premier ministre annonce 1,5 milliard d'euros supplémentaires tout en maintenant leur participation à l'effort de redressement des finances publiques. Le projet de budget sera présenté jeudi en Conseil des ministres. On referme cette édition avec du football et l'équipe de France continue sur sa lancée. 3 jours après leur victoire en Turquie, les Bleus se sont imposés hier soir face à la Belgique. 1-0, c'était en Ligue des Nations. C'est la fin de ce flash. Dans un instant, au retour de la musique et de toujours plus de tubes sur Évasion. Et on retrouve tout de suite votre météo.
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1: On démarre cette nouvelle journée avec des températures en hausse dès ce début de matinée, jusqu'à 20 degrés en région parisienne. Dans la capitale, les températures vont augmenter jusqu'à 27 degrés. On attend un ciel légèrement couvert près de Rouen, avec jusqu'à 26 degrés pour le reste de l'après-midi. Jusqu'à 25 sont attendus près du Havre, aussi avec un ciel couvert, sinon 24 à 3. Je vous souhaite à tous une agréable journée à l'écoute du Grand Réveil Évasion.
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1: Il est 8h32 sur Évasion. Dans quelques instants, votre horoscope avec les Capricornes comme signe du jour.
0: On parlera de couple dans notre chiffre du jour et Damiano David tout de suite. Voici The First Time sur Évasion. Excellent réveil à tous.

0: Évasion à 8h39, c'est toujours plus de tubes avec Hoplite de Taylor Swift, tiens, qui va arriver. Et puis notre chiffre du jour, je vous le rappelle, 27% des couples ont déjà eu ce débat à la maison, mais lequel? Vous pouvez toujours réagir sur la page Facebook d'Évasion.
1: Avant ça, on part consulter les astres. Les Capricornes, vous êtes le signe du jour.
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0: L'horoscope de ce mardi matin avec les Béliers pour commencer.
1: Célibataire, vous allez faire une rencontre de rêve.
0: Les Taureaux.
1: Votre partenaire doit se montrer à la hauteur de vos espérances.
0: Gémeaux.
1: Gardez vos projets pour vous, faites preuve de discrétion.
0: Cancer.
1: Vous avez envie d'exprimer haut et fort vos sentiments.
0: Lion.
1: Vous avez un pouvoir de séduction irrésistible.
0: Vierge.
1: Vous faites tout pour casser votre routine quotidienne.
0: Les Balances.
1: On va vous faire des propositions professionnelles intéressantes.
0: Scorpion.
1: Vous avez envie de vivre de nouvelles aventures.
0: Sagittaire.
1: Prenez le temps de réfléchir avant de prendre des décisions.
0: Notre signe du jour, c'est les Capricornes.
1: En couple, vous vivez un bonheur absolument parfait.
0: Eh ben nickel, les Verseaux.
1: N'oubliez pas la communication pour éviter les malentendus.
0: Et enfin, les Poissons pour terminer.
1: Vous donnez votre maximum dans votre travail.
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0: c'était Maroon 5 sur Évasion, il est 8h46. On fait un petit coucou à Lucie de Pont-Sainte-Maxence. Elle nous dit qu'il y a beaucoup de monde sur les routes, mais je vous rappelle qu'il y a une grève en ce moment avec les trains. Donc oui, je pense que les gens vont prendre la voiture.
1: Et également dans certaines écoles, pas toutes, mais apparemment, bah ouais, il y a eu apparemment 30% des enseignants qui seraient en grève. Normalement, il y a école. Par contre, il n'y a pas de périscolaire ce matin.
0: Ok.
1: Enfin, pas que ce matin d'ailleurs, toute la journée.
0: Ah d'accord.
1: Voilà, wow. À midi, il faut aller chercher les enfants à l'école. Et le soir également, en effet, il va falloir s'adapter. Ça risque d'être un petit peu le bazar aujourd'hui. En tout cas, on est là pour vous accompagner sur Évasion. Écoutez bien l'information aussi dans la région, bien sûr, parce que nos journalistes sont sur le coup pour vous informer de tout ça. Freya Sky qui arrive pour la suite avec Silent Treatment sur Évasion. Et on va enfin répondre à notre chiffre du jour. 27% des couples ont déjà eu ce débat à la maison, mais lequel? Continuez de réagir sur la page Facebook d'Évasion. Il est 8h47.
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0: Vous écoutez Évasion, il est 8h54 avec Miley Cyrus à suivre et la réponse à notre chiffre du jour.
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0: Vous avez réagi sur la page Facebook d'Évasion à notre chiffre qui était Émilie.
3: 27% des couples ont déjà eu ce débat à la maison, alors lequel ?
0: Ah, des beaux débats et ça concerne une tâche ménagère. C'était l'indice qu'on vous avait donné ce matin. Alors, on a Sylvie qui nous dit « Le chien peut-il dormir sur le lit et monter sur la banquette ?»
3: Oh, waouh, j'adore ce débat.
0: Wow. C'est un sacré débat, ça.
3: Oui.
0: On a Anne-Cécile, tiens, coucou Anne-Cécile, qui nous dit « L'éducation des enfants ».
3: Ah mais plus de 27% tu vois.
0: Ouais, ça y est moyen. Ça c'est sûr. Bon, personne n'a trouvé la bonne réponse. C'était quoi, Émilie ?
3: Bon, en même temps, drôle de bonne réponse. Faut-il rincer la vaisselle avant de la mettre dans le lave-vaisselle ? Alors sachez qu'en plus c'est pas du tout écologique de faire ça. Mais bon.
0: Mais oui, vraiment.
3: Autant faire la vaisselle.
0: Ton lave-vaisselle, il va le rincer de toute façon ta vaisselle.
3: Non mais improbable. Bref.
0: Bon, mais écoutez, si vous avez déjà eu des débats, n'hésitez pas à nous le dire. En tout cas, on la close ce matin. Voilà.
3: Oui.
0: Il faut pas la rincer.
3: Non, on la rince pas.
0: Laissez tomber. Bah sauf si la vaisselle marche mal.
3: Oui, voilà. Bah ouais.
0: Mais sinon, il y a un truc qui s'appelle le liquide de rinçage. Ça marche très bien. Non, mais c'est vrai, je vous promets. Vous en mettez assez dans la vaisselle et c'est réglé, hein, franchement. Et ma grand-mère a une petite technique de grand-mère.
3: Ah.
0: Allez, je vous la donne, c'est cadeau. Vous mettez un petit peu de liquide vaisselle dans votre lave-vaisselle, ouais, si jamais il commence à être vieux, il tourne mal et il lave mal les aliments, vous mettez un tout petit peu, pas beaucoup parce que sinon,
3: ouais,
0: ça,
3: sinon
0: mousse
3: ça mousse
0: c'est énormément. Voilà.
3: Okay.
0: C'était les bons conseils de Naël, bonsoir. Mais il est sérieux tout de suite avec Flowers sur Évasion.

0: Vous êtes toujours sur Évasion à l'instant, c'était Miley Cyrus à 8h58. Tiens, courage hein, d'ailleurs pour cette journée, pour ceux qui ont des enfants notamment, je sais, parce qu'il n'y a pas de périscolaire, donc il faut s'arranger, faut courir un petit peu dans tous les sens. Bon, c'est comme
1: ça. C'est la grève, voilà. Hein.
0: Voilà. Bon, en tout cas, restez informés sur cette grève, sur tout ce qui se passe dans la région, bien sûr, grâce à la rédaction d'Évasion. Et d'ailleurs, à 9h pile, ce sera le retour de l'actualité. Côté musique, tiens, qu'est-ce qu'on va écouter ? Temper City.
1: Oui.
0: To self-aware. Ça, j'adore. Il y aura également un petit point sur la météo avec Émilie ici présente et Cyril qui va bientôt venir nous rejoindre. Restez avec nous sur Évasion.
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0: C'est un extrait de Lucenzo, Limoncello sur Évasion.
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5: Il est 9h, vous êtes sur Évasion, Temper City qui arrive dans quelques instants.
6: À Cyril qui va venir nous rejoindre et tout de suite la météo et les infos avec la rédaction dans la région.
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6: Les infos avec Samuel Aguter. Bonjour Samuel.
7: Bonjour Naël et bonjour à tous. Journée de grève dans la fonction publique aujourd'hui. L'intersyndicale appelle à la mobilisation contre le gel du point d'indice prévu dans le budget 2027. 170 manifestations sont attendues à travers la France avec un grand rassemblement cet après-midi à Paris, place de la République. En région parisienne, les transports sont perturbés, notamment le RER D et les RER C et E. Des réductions de vols sont également prévues à Roissy et Marseille. Et cette grève perturbe aussi les écoles. À travers la France, le SNUIPP-FSU prévoit 40% d'enseignants grévistes dans le premier degré à l'échelle nationale. Dans les écoles où au moins 25% des professeurs se sont déclarés grévistes, un service d'accueil minimum est mis en place. Collèges et lycées sont aussi touchés, mais les enseignants du secondaire ne sont pas obligés de se déclarer à l'avance. Météo France place 3 départements du Sud en vigilance orange pour orages violents et pluies inondations. La Lozère, le Gard et l'Hérault sont concernés dès ce soir minuit et jusqu'à demain 18h. De fortes pluies sont attendues sur les Cévennes avec des cumuls pouvant atteindre 300 litres d'eau par mètre carré. L'épisode pourrait déborder vers les plaines et le littoral avec un risque d'inondation et de crues éclairs. Jordan Bardella porte plainte pour diffamation contre le journal Mediapart. Selon le site d'information, le président du Rassemblement National aurait tenu des propos antisémites dans plusieurs conversations datées de 2013 à 2015. Jordan Bardella évoque des propos parfaitement délirants. Son avocat parle d'une tentative de déstabilisation à l'approche des élections présidentielles de 2027. Rachida Dati connaîtra son sort le 21 janvier prochain. L'ex-ministre de la Culture et maire du 7e arrondissement de Paris était jugé pour corruption et trafic d'influence au sein du Parlement européen pour le compte de Renault Nissan. Le parquet a requis 4 ans de prison avec une exécution provisoire de 5 ans d'inéligibilité et l'interdiction d'exercer sa profession d'avocat. Sébastien Lecornu promet un coup de pouce au département dans son budget 2027. Dans un courrier envoyé hier à leur président, le Premier ministre annonce 1,5 milliard d'euros supplémentaires tout en maintenant leur participation à l'effort de redressement des finances publiques. Le projet de budget sera présenté jeudi en Conseil des ministres. On referme cette édition avec du football et l'équipe de France continue sur sa lancée. 3 jours après leur victoire en Turquie, les Bleus se sont imposés hier soir face à la Belgique. 1-0, c'était en Ligue des Nations. C'est la fin de ce flash. Dans un instant, au retour de la musique et de toujours plus de tubes sur Évasion. Et on retrouve tout de suite votre météo.
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5: On démarre cette nouvelle journée avec des températures en hausse dès ce début de matinée, jusqu'à 20 degrés en région parisienne. Dans la capitale, les températures vont augmenter jusqu'à 27 degrés. On attend un ciel légèrement couvert près de Rouen, avec jusqu'à 26 degrés pour le reste de l'après-midi. Jusqu'à 25 sont attendus près du Havre, aussi avec un ciel couvert. Sinon 24 à 3. Je vous souhaite à tous une agréable journée à l'écoute du Grand Réveil Évasion.
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6: Il est 9h03 sur Évasion avec un bon souvenir. Pour continuer, ce sera Lee Kelly et Cyril qui va nous rejoindre.
5: Et tout de suite, c'est Temper City qu'on retrouve avec Self Aware sur Évasion.

0: C'était Alex Warren sur Évasion, il est 9h13.
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3: Ça va être le moment de passer la main à Cyril. Cyril, il faut que j'allume son micro, c'est mieux.
4: Ça va Cyril? Bonjour, merci pour la main.
3: Ah bah, je la repasse à mon voisin.
0: Allez, à la chaîne.
3: Il y avait une émission à l'époque sur Antenne 2. Oula, présentée par Alexandre Pell qui s'appelait Passe à ton voisin.
4: Alexandre Pell.
0: Ouais, ah ouais. Oui.
3: C'était un téléphone. Pas un téléphone arabe, mais tu vois, c'était. Tu tournais, il fallait faire deviner. Il fallait faire deviner le mot à chaque fois.
4: D'accord.
3: Voilà.
4: Il se prenait des râteaux. Alexandre Pell.
3: Allez.
0: Oh, wow.
3: Allez. Voilà. Vous allez subir ça jusqu'à midi.
4: Voilà.
3: C'est parti sur Évasion. Merci Cyril en tout cas qui est là. Cyril qui va vous offrir un beau cadeau d'ailleurs. Hein.
4: Des places de ciné pour aller voir le film qu'on veut avec qui on veut.
3: Ouais. Et c'est le moment d'aller choper des places de ciné parce que les films d'horreur là au cinéma ça va y aller. Hein, je vous le dis.
4: Ah, ça va arriver.
0: Ah bah oui. Pour
3: c'est le moment pour faire des petits rendez-vous aussi si vous voulez. Un petit peu c'est romantique les films d'horreur apparemment.
0: Romantique. Bon j'aurais pas dit ça mais.
3: Si ça aide.
0: Ah,
3: pour tous les célibataires qui nous écoutent.
0: Ah, oui,
3: ben oui, c'est ça, ça aide. Pour tous les célibataires qui nous écoutent, ça sera peut-être le bon plan. En tout cas, restez bien avec Cyril sur Évasion. Il y a Teddy Swims qui va arriver pour la suite. Et nous, on se retrouve demain dès 5h. À demain, Émilie.
0: À demain, bisous.
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Moment de douceur avec Passenger sur Évasion, toujours plus de tubes, c'est Cyril, je suis ravi de vous accompagner pour cette belle matinée, oui belle matinée et puis chaude journée puisque on va avoir encore des températures assez élevées pour ce début d'automne. J'espère que vous êtes en pleine forme, tout à l'heure il y aura des places de ciné à gagner, beaucoup de tubes, Jimmy Cliff en souvenir par exemple. Et puis Angèle qui revient avec un nouvel album, Instinct, ça va sortir le 16 octobre. Il y aura une tournée prévue en 2027 avec plusieurs dates, notamment à Paris. Au mois de mars, Angèle Justice, What You Want maintenant sur Évasion. C'est Cyril, bonjour.

0: Et vas-y, on a le dernier tube de Katsai à l'instant, le Girls Band en tournée actuellement. Je vais vous proposer Marine avec Tricheur, c'est son dernier titre. Marine qui nous avait apporté un joli gâteau avec marqué Tocard dessus. Bon, ça veut pas dire qu'on est des tocards, c'est juste que c'est un petit message par rapport à son dernier titre. Qu'on écoute très vite, Marine elle est en tournée dans toute la France actuellement. Et puis dans la playlist Évasion ce matin, Coldplay ou encore Shakira avec Die Die. Bon mardi.
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1: Ma meilleure avec Rétine sur Évasion. Vous avez besoin de vos yeux pour le cadeau que je vous offre.
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1: Bah oui, c'est une séance de ciné gratuite. Voilà ce que je vous propose ce matin sur Évasion. Vous irez voir le film qui vous fait plaisir, avec qui vous voulez. Il y a deux billets à remporter ce matin si vous reconnaissez le son mystère. Et justement, bah, on cherche un film d'animation. Un film produit par Pixar et Disney. Il y a des courses de voitures dedans. Surtout une voiture rouge qui répond au nom de Flash McQueen. Extrait.
3: Oh, ça saute dans le troisième virage. McQueen est passé.
4: Oui, une manœuvre spectaculaire de Flash McQueen.
5: Ouais, catch up.
1: J'attends le nom du film, je suis sûr que vos enfants connaissent. Hein. 09 72 10 11 60 pour me donner la réponse et laisser vos coordonnées. Deux places de ciné à gagner. On était dans quel film là avec cet extrait? 09 72 10 11 60, j'attends votre réponse. Ragan Bonneman et Jérémy Frérot à suivre sur Évasion.
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Toujours plus de tubes avec Rag & Bone sur Évasion. On va regarder où sortir, la rédaction va arriver d'ici quelques minutes. Alors c'est vrai qu'avec cet automne qui commence chaudement, je pense qu'il y a encore des sorties à faire en extérieur. Le mauvais temps n'est pas arrivé. Et puis cet après-midi, 24 à 28 degrés, ça va être pas mal. RZA ou encore Bruno Mars sur Évasion.

0: balance pas mal avec Nika, One Track Marine sur Évasion. Dans quelques secondes, on va regarder les sorties de la région. Si vous voulez partir au-delà des frontières régionales, bah écoutez bien Simon cet après-midi, 16h10, 17h10, en jouant à la question du drive, vous allez pouvoir gagner un séjour pour deux personnes au domaine des Préverts en Bourgogne, avec en plus le spa privatif et même la visite des vignobles. Et tout ça à bord d'une 2 chevaux de collection, hein. Sympa. Gaëtan Rossel à Melbent pour nous accompagner sur la route, à la maison ou au travail. Après, Chiran Martin Garrix et vos sorties donc.
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2: Participez à la 2e édition des Journées Nationales des Artistes. Organisée par la Maison des Artistes, ces journées ont pour vocation d'ouvrir au public les ateliers des artistes, les centres d'art et les écoles artistiques partout en France. Ces journées seront l'occasion d'échanger avec les artistes, admirer leurs créations et s'informer sur leur formation. En Ile-de-France, plus de 500 événements sont programmés. Ce week-end de porte ouverte se déroulera de vendredi à dimanche. Pour connaître tous les événements près de chez vous, rendez-vous sur lesjournéesnationalesdesartistes.fr. Paris accueille la 2e édition de la Marche des Animaux. Vous êtes invité à y participer ce dimanche avec votre chien, votre chat ou tout autre animal de compagnie. Rendez-vous place de l'Étoile, à l'Arc de Triomphe, le cortège s'élancera à 15h. Il passera par l'avenue Foch pour rejoindre le pavillon royal du Bois de Boulogne. Ce n'est pas une marche de protestation, mais juste un moment de partage du bien-être animal avec un message simple. Les animaux de compagnie sont des êtres à aimer et à respecter. Bonne journée sur Évasion.
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0: Vous êtes tube avec Evasion, Avicii à suivre et Temper City.
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0: Allez, c'est le moment de jouer au son mystère. Evasion vous offre une séance de cinéma parmi les longs métrages à l'affiche en ce moment ou ceux qui vont bientôt sortir. Il y a peut-être un film que vous souhaitez voir absolument. Dans ce cas, jouez au son mystère. Il faut juste le retrouver. Ça tombe bien, c'est un film d'animation qu'on cherche. Il met en valeur une voiture rouge qui est nommée Flash McQueen, film des studios Pixar et Disney qui fête d'ailleurs ses 20 ans en ce moment.
2: Oh, ça saute dans le troisième virage! Extraordinaire! McQueen est passé!
3: Oui, une manœuvre spectaculaire de Flash McQueen!
0: Alors à votre avis, Flash McQueen, c'est dans quel dessin animé? À vous de me répondre maintenant au standard 09 72 10 11 60. Spider-Man, Resident Evil, Tombé du ciel à l'affiche en ce moment et plein d'autres longs métrages à voir. Volez vos places de ciné 09 72 10 11 60. J'attends votre réponse.
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Evasion et Christophe Willem, double jeu. Christophe Willem en tournée à partir du 27 février prochain, première date à Forges-les-Eaux. Il va passer aussi à Saint-Quentin le 11 mars, Margny-les-Compiègnes le 16 avril, un petit peu plus tard fin 2027 sur Chartres, Amiens et Paris. Où que vous soyez pour nous écouter, evasionfm.com et l'appli mobile Evasion. On continue avec Karol G ou encore Alex.

0: fin de matinée sur Évasion. Matt Pokora à suivre et Teddy Swims.
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0: Et avec Valérie qui joue au son mystère ce matin sur Évasion. Bonjour Valérie.
2: Bonjour Cyril.
0: Tu nous écoutes à Dreux. Et
2: oui, habituellement
0: tu travailles dans le médical, mais là c'est repos aujourd'hui.
2: Voilà, tout à fait.
0: Ça peut être l'occasion d'aller au cinéma, ça tombe bien. On a des places.
2: Oui, j'adore le cinéma en plus, donc ça tombe super bien.
0: Donc j'imagine que tu as la réponse au son mystère, on va le réécouter dans quelques secondes. C'est une voiture rouge nommée Flash McQueen, elle va très très vite, ça vient des studios Disney et Pixar. Est-ce que tu es prête à réécouter le son, Valérie?
2: Oui, tout à fait.
0: Allez, ça. On se met dans l'ambiance.
3: Oh, ça saute dans le troisième virage! Extraordinaire, McQueen est passé!
4: Oui, une manœuvre spectaculaire de Flash McQueen.
0: Alors, je ne sais pas si tu as vu le film, mais en tout cas, c'est un succès il y a 20 ans. Quel est le film qu'on cherche aujourd'hui, Valérie?
2: Eh ben, c'est Cars.
0: Bah oui, allez hop, direction le cinéma pour toi, Valérie, bravo.
2: Ah, super, super contente.
0: Et si
2: super
0: tu veux.
2: Contente et la radio, super.
0: Si tu veux revoir Cars, bah, ils le remettent à l'affiche à l'occasion des 20 ans du film, justement. Déjà 20 ans.
2: Oui. Ah ouais. Oui, peut-être que j'irai avec ma petite fille ou un autre film. On verra.
0: Mais oui,
2: super,
0: tu verras.
2: Super contente.
0: Mais écoute, ravie de t'avoir fait plaisir, Valérie. Je te souhaite une bonne séance de ciné, puis tu reviens quand tu veux sur Évasion.
2: Merci Cyril et bonjour à tout le monde.
0: Mais le coucou est passé. À bientôt, Valérie. Vous aussi, vous gagnez vos places de ciné. On rejouera demain, 10h10, 11h10, avec un autre son mystère. Et de nouveau, deux entrées au cinéma à gagner. Teddy Swims, juste après l'emploi.
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6: La pharmacie de la Chaussée-d'Antin recherche une hôtesse de caisse en CDI 35 heures. Les missions comprennent accueil, ouverture et fermeture de caisse, encaissement et orientation des clients. L'anglais est indispensable et d'autres langues étrangères sont appréciées. Si jamais vous êtes intéressé par cette offre d'emploi, vous pouvez appeler le 01 48 74 21 06. Un cabinet dentaire recherche une secrétaire médicale expérimentée pour un CDI à temps plein. Le poste comprend accueil des patients, prise de rendez-vous, dossier, compte-rendu, facturation, télétransmission. Si jamais vous êtes intéressé par cette offre d'emploi et que vous êtes disponible rapidement, l'offre est toujours disponible sur francetravail.fr. Vous avez juste à envoyer votre CV et lettre de motivation.
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0: le moment de se mettre les pieds sous la table. Belle journée avec Évasion. Autour de nous, Dua Lipa, Pierre Demar, Damiano David et même la voix de Shakira, juste après avoir parlé des infos.
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3: Bonjour à tous. Les agents publics manifestent aujourd'hui partout en France, y compris les pompiers. Les syndicats veulent mettre la pression sur le gouvernement juste avant la présentation du projet de budget pour 2027. Plus de 170 manifestations sont prévues d'ici ce soir dans tout le pays pour réclamer une revalorisation des salaires des fonctionnaires et des moyens budgétaires à la hauteur des missions des services publics. Les transports sur les réseaux SNCF et RATP ne sont eux que ponctuellement perturbés. Les écoles, crèches, accueils périscolaires et cantines peuvent être impactés, voire fermés. En parallèle à cette journée d'action, des lycées sont aussi bloqués par des élèves. Le mouvement prend de l'ampleur. La question de l'intervention de la police fait débat. Elle a procédé hier à plus de 160 interpellations. Le Rassemblement national dans la tourmente depuis hier et les révélations de Mediapart sur Jordan Bardella. Le président du RN est accusé d'avoir tenu des propos antisémites en 2013 dans un échange de mails au sein de la fédération du parti dans le 93. Il a porté plainte pour diffamation, mais depuis les réactions se multiplie contre Jordan Bardella et pas seulement chez ses adversaires politiques. Ainsi, pour le président du CRIF qui représente les institutions juives en France, c'est une illustration des limites de la dédiabolisation du Rassemblement National. 2 ans de prison avec sursis, 50 000 euros d'amende et 3 années d'inéligibilité. C'est la peine requise contre François Bayrou au procès en appel du leader du Modem dans le dossier des assistants parlementaires européens de son parti. Il avait été relaxé en première instance. La dette publique de la France a atteint un niveau record au deuxième trimestre. Elle s'élevait à près de 3600 milliards d'euros, soit 119% du PIB. Environ un cancer sur 8 dans le monde est lié à des infections souvent évitables. Un constat dressé par une agence de l'OMS, l'Organisation Mondiale de la Santé. Pour les éviter, vaccination, dépistage et traitement doivent être privilégiés. Les intempéries s'annoncent assez fortes la nuit prochaine dans le sud-est de la France. 3 départements sont placés en vigilance orange à partir de minuit. Pour pluie, inondation et orage, il s'agit de la Lozère, du Gard et de l'Hérault. Et puis 2 sur 2 pour l'équipe de France de football, avec son nouveau sélectionneur Zinedine Zidane. Encore une victoire 1-0 à l'extérieur hier soir, cette fois-ci en Belgique. Les Bleus de Zizou qui feront leur grand début au Stade de France. Ce sera vendredi contre l'Italie. Voilà pour l'info, la suite en musique sur Évasion.
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0: bonne compagnie ce midi. Dua Lipa, Pierre Demar avec This Walls. Pierre Demar qui vient de sortir son deuxième et nouvel album. C'était il y a quelques jours. Dessus, on retrouve le titre Je pense à vous. Et puis, quasiment parfait, c'est un duo avec Clara Luciani. Je vous invite à aller écouter tout ça. On regarde la météo tout de suite. Et puis, le retour des tubes juste derrière avec Maroon 5, Christina Aguilera, Angèle ou encore Tamim Pala sur Évasion.
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2: Le soleil a fait son retour sur l'ensemble du pays. Il est quand même confronté aux nuages à peu près partout, mais les éclaircies parviennent à percer. C'est une journée agréable, sans pluie, excepté à Montpellier, avec des températures qui remontent. Déjà à un niveau assez haut ce lundi, elles dépassent les 20 degrés en Bretagne, les 25 en région parisienne et se maintiennent autour des 30 à Bordeaux, dans les Pyrénées et en Corse.
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bouge. Hein. Maroon 5, Christina Aguilera, Moves Like Jagger sur Évasion. 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Ce midi, on poursuit avec Kin ou encore Angèle sur Évasion.

0: avec Evasion, Guetta et Gillo à l'instant. Votre tube préféré, c'est tous les jours, toute l'année sur Evasion. Vous pouvez même nous demander à passer un titre dans le tube des auditeurs. Evasion.fm.com, l'appli mobile Evasion pour faire la demande. Il y a un menu dédié tube des auditeurs. C'est du lundi au vendredi, 19h. Je vais vous laisser avec Théo dès 13h. Le retour de l'info arrive. Et puis Joseph Kamel avec Vita. Écoutez, les Black Eyed Peas ou encore Jérémy Frérot. Tout ça après avoir parlé sortie. Salut tout le monde.
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2: Camping-car ou caravane pour vos prochaines vacances? Réponse au parc des expositions du Bourget. Le site accueille le salon VDL, le salon des véhicules de loisirs jusqu'à dimanche. Lors de ce salon, vous pourrez découvrir et tester les derniers modèles et de nombreux accessoires. Il sera possible de rencontrer et échanger avec les constructeurs et les équipementiers. Enfin, vous pourrez organiser vos prochaines expéditions pour voyager de manière autonome. Infos et billetterie sur salonvdl.com. Une course pour lutter contre le cancer du sein au château de Vincennes. La course Odyssea Paris revient le week-end prochain. Objectif, récolter des fonds pour l'Institut Gustave Roussy. Samedi, vous pourrez participer à une séance de Zumba à 1 km destinée aux enfants, aux 5 km en duo ou à une marche solidaire. Dimanche, place à la course principale de 10 km ou 5 km, course ou marche. Enfin, de nombreuses animations se dérouleront au village Odyssea. Info et inscription sur odyssea.info. Et pour plus d'idées de sortie, rendez-vous sur evasion.fm.com. Bonne journée sur Evasion.
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0: Comment ça va aujourd'hui? En forme la patate? Parfait, on va continuer avec vos tubes préférés. Le programme ne change pas, vous l'aimez. Clara Luciani ou encore Ed Sheeran après un point sur l'info.
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3: Bonjour à tous. Les agents publics manifestent aujourd'hui partout en France, y compris les pompiers. Les syndicats veulent mettre la pression sur le gouvernement juste avant la présentation du projet de budget pour 2027. Plus de 170 manifestations sont prévues d'ici ce soir dans tout le pays pour réclamer une revalorisation des salaires des fonctionnaires et des moyens budgétaires à la hauteur des missions des services publics. Les transports sur les réseaux SNCF et RATP ne sont eux que ponctuellement perturbés. Les écoles, crèches, accueils périscolaires et cantines peuvent être impactés, voire fermés. En parallèle à cette journée d'action, des lycées sont aussi bloqués par des élèves. Le mouvement prend de l'ampleur. La question de l'intervention de la police fait débat. Elle a procédé hier à plus de 160 interpellations. Le Rassemblement national dans la tourmente depuis hier et les révélations de Mediapart sur Jordan Bardella. Le président du RN est accusé d'avoir tenu des propos antisémites en 2013 dans un échange de mails au sein de la fédération du parti dans le 93. Il a porté plainte pour diffamation, mais depuis les réactions se multiplient contre Jordan Bardella et pas seulement chez ses adversaires politiques. Ainsi, pour le président du CRIF, qui représente les institutions juives en France, c'est une illustration des limites de la dédiabolisation du Rassemblement National. 2 ans de prison avec sursis, 50 000 euros d'amende et 3 années d'inéligibilité. C'est la peine requise contre François Bayrou au procès en appel du leader du Modem dans le dossier des assistants parlementaires européens de son parti. Il avait été relaxé en première instance. La dette publique de la France a atteint un niveau record au deuxième trimestre. Elle s'élevait à près de 3600 milliards d'euros, soit 119% du PIB. Environ un cancer sur 8 dans le monde est lié à des infections souvent évitables. Un constat dressé par une agence de l'OMS, l'Organisation mondiale de la santé. Pour les éviter, vaccination, dépistage et traitement doivent être privilégiés. Les intempéries s'annoncent assez fortes la nuit prochaine dans le sud-est de la France. 3 départements sont placés en vigilance orange à partir de minuit. Pour pluie, inondation et orages. Il s'agit de la Lozère, du Gard et de l'Hérault. Et puis 2 sur 2 pour l'équipe de France de football avec son nouveau sélectionneur Zinedine Zidane. Encore une victoire 1-0 à l'extérieur hier soir. Cette fois-ci en Belgique. Les Bleus de Zizou qui feront leur grand début au Stade de France. Ce sera vendredi contre l'Italie. Voilà pour l'info. La suite en musique sur Évasion.
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0: Et là, on a été pioché dans la série des souvenirs dont on ne se lasse pas avec ce tube What's Up. Les Four Non Blondes sur Evasion, les Four Non Blondes emmenés par la chanteuse Linda Perry, qui en plus d'être une très bonne chanteuse, est une grande productrice puisqu'elle a produit de nombreux succès pop, comme par exemple Au hasard Beautiful de Christina Aguilera, ou encore What You Waiting For de Gwen Stefani. C'est pas la première fois que je vous le dis, mais j'aime beaucoup ressortir cette anecdote sur cette chanteuse. On poursuit, ce sera après la météo de Brice avec notamment Neika et Freya Sky sur Evasion.
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2: Le soleil a fait son retour sur l'ensemble du pays. Il est quand même confronté aux nuages à peu près partout, mais les éclaircies parviennent à percer. C'est une journée agréable, sans pluie, excepté à Montpellier, avec des températures qui remontent. Déjà à un niveau assez haut ce lundi, elles dépassent les 20 degrés en Bretagne, les 25 en région parisienne et se maintiennent autour des 30 à Bordeaux, dans les Pyrénées et en Corse.
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Et cette petite douceur de la mi-journée sur Evasion nous a été offerte par Justin Nozuka et Zao. Un petit peu comparable, vous savez, au petit chocolat qu'on a souvent avec le café. Voilà. Je trouve que ça colle bien avec l'heure qu'il est. Comme promis, voici un des succès du moment, c'est Neika sur Evasion One Track Mind. 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

0: Avec ce tube, vous revenez de la pause déjeuner en sautillant. C'est normal, mais avec malgré tout un petit peu de mal à s'y remettre. Encore une fois, c'est normal également, mais Evasion est là avec vos tubes préférés hein, pour vous aider à carburer. On écoutera notamment Temper City, puis bah tiens, en parlant de carburant, vous savez qu'il est un petit peu cher en ce moment, on passe pas à côté. 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Et comme promis, Temper City après quelques offres d'emploi.
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2: Le cabinet BPERC recherche un collaborateur comptable avec une appétence pour la data et l'analyse. Le poste combine production comptable, suivi des données financières et reporting. Dans un cabinet spécialisé, notamment dans le cinéma et l'audiovisuel, l'annonce a été actualisée le 22 septembre 2026. Elle est toujours disponible, vous pouvez appeler le 01 49 70 77 77. La Cinémathèque française recrute en CDI une personne pour sa librairie boutique. Le poste mélange conseil client, vente, encaissement, gestion des stocks, commandes, facturation et organisation d'événements. Une formation en gestion librairie et 3 ans d'expérience sont souhaités. Alors si jamais vous êtes intéressé, vous pouvez envoyer votre candidature par mail à recrutement@cinemathèque.fr.
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0: Et vous vous dites, mais il était très sympa le morceau qu'on vient de découvrir là. Et oui, c'était le tout nouveau Cat Sai, il s'appelle Animal. On enchaîne sur Evasion, Teddy Swims après The Weeknd.
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0: C'était sympa là de se retrouver pendant 3 minutes à Havana sur Evasion, mais encore mieux qu'un voyage à Cuba du coup, un voyage en Bourgogne. Très très beau, très belle région la Bourgogne. Si vous ne connaissez pas, ce sera l'occasion, on vous propose un voyage dans cette belle destination. 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Petit déjeuner bio et terroir et puis visite de cette belle région. 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Dans l'immédiat, on s'intéresse à la météo et on retrouvera Shakira juste après.
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2: Le soleil a fait son retour sur l'ensemble du pays. Il est quand même confronté aux nuages à peu près partout, mais les éclaircies parviennent à percer. C'est une journée agréable, sans pluie, excepté à Montpellier, avec des températures qui remontent, déjà à un niveau assez haut ce lundi. Elles dépassent les 20 degrés en Bretagne, les 25 en région parisienne et se maintiennent autour des 30 à Bordeaux, dans les Pyrénées et en Corse.
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0: tout va bien pour vous dans ce mardi avec Évasion dans les oreilles et très vite une des artistes les plus talentueuses de sa génération. Bien sûr que oui, Olivia Rodrigo qui a dévoilé un nouvel album il y a quelques semaines, qui le défend sur scène dans une immense tournée, qui passera d'ailleurs très bientôt par Paris, avec une très belle scène. Je sais pas si vous avez vu des vidéos passer sur les réseaux sociaux, vidéos ou photos, mais elle a sa scène est très fleurie, en fait tout le sol est fait de fleurs, c'est vraiment magnifique, elle a des très bonnes idées, puis encore une fois, quel artiste. On va écouter son nouveau tube après Tame Impala et l'agenda sorti.
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2: Participez à la deuxième édition des Journées Nationales des Artistes, organisée par la Maison des Artistes. Ces journées ont pour vocation d'ouvrir au public les ateliers des artistes, les centres d'art et les écoles artistiques partout en France. Ces journées seront l'occasion d'échanger avec les artistes, admirer leurs créations et s'informer sur leur formation. En Ile-de-France, plus de 500 événements sont programmés. Ce week-end de porte ouverte se déroulera de vendredi à dimanche. Pour connaître tous les événements près de chez vous, rendez-vous sur lesjournéesnationalesdesartistes.fr. Paris accueille la deuxième édition de la Marche des Animaux. Vous êtes invité à y participer ce dimanche avec votre chien, votre chat ou tout autre animal de compagnie. Rendez-vous place de l'Étoile, à l'Arc de Triomphe, le cortège s'élancera à 15h. Il passera par l'avenue Foch pour rejoindre le pavillon royal du Bois de Boulogne. Ce n'est pas une marche de protestation, mais juste un moment de partage du bien-être animal avec un message simple. Les animaux de compagnie sont des êtres à aimer et à respecter. Bonne journée sur Évasion.
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0: Vous êtes à cette heure-ci, oui, en plein boulot, peut-être au volant, peut-être les deux en même temps. En tout cas, ça ne nous empêche pas de bouger un peu la tête avec Lewis Capaldi, Corneille Vita ou encore Jérémy Frérot.
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0: 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Je vous le garantis, la victoire, ça n'arrive pas qu'aux autres. Ed Sheeran et Martin Garrix à retrouver après la météo.
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2: Le soleil a fait son retour sur l'ensemble du pays. Il est quand même confronté aux nuages à peu près partout, mais les éclaircies parviennent à percer. C'est une journée agréable, sans pluie, excepté à Montpellier, avec des températures qui remontent. Déjà à un niveau assez haut ce lundi, elles dépassent les 20 degrés en Bretagne, les 25 en région parisienne et se maintiennent autour des 30 à Bordeaux, dans les Pyrénées et en Corse.
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Quelle voix magnifique! Sienna Spiro sur Evasion, toujours plus de tubes. Alors si vous êtes un peu nostalgique des années 2000-2010, faut monter un peu le volume. Voici Katy Perry.

0: toute l'énergie rock de Damien O'David sur Evasion, ça donne envie de bouger partout, c'est très drôle. Mais effectivement, en plein boulot avec les collègues autour, c'est pas trop pratique. Vous êtes sur Evasion, tout va bien. Simon sera là à partir de 16h pour vous, ce qui nous laisse le temps d'écouter plein de bonnes choses, notamment la jeune chanteuse Freya Sky, jeune chanteuse anglaise de seulement 16 ans. 16 ans et déjà un immense talent. Elle sera en concert à Paris le 13 novembre prochain à la salle Playel. C'est complet. Encore une preuve de son immense talent. On écoute Silent Treatment sur Evasion.
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0: Ravi de vous retrouver sur Évasion. On termine cette journée de mardi ensemble avec Temper City et Angèle. À retrouver très vite après les infos. Il est 16h.
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0: Et c'est avec Olivier Doyen.
2: Bonjour Simon, bonjour à tous. Les pompiers ont bloqué le périphérique parisien ce matin. Pas pour une intervention, mais pour manifester contre la dégradation de leurs conditions de travail. Cette mobilisation s'inscrit dans le cadre d'une journée d'action nationale pour la défense du service public. Les fonctionnaires s'opposent au nouveau gel de leur point d'indice envisagé par le gouvernement à 2 jours de la présentation du budget de la France pour 2027. Contestation également dans des dizaines de collèges et lycées en France aujourd'hui. Les élèves réclament le remplacement des profs absents, un meilleur entretien des locaux et une révision de leurs emplois du temps. Le syndicat SNES-FSU annonce 38% de grévistes dans le secondaire, à peine 11% selon le ministère de l'Éducation nationale. Édouard Philippe propose de relever l'âge de départ à la retraite à 65 ans. Pour les Français qui le peuvent, précise l'ancien Premier ministre candidat à l'élection présidentielle, il souhaite aussi porter la durée de cotisation à 45 ans, afin, dit-il, de retrouver l'équilibre de notre système par répartition. La justice annule la victoire de LFI aux élections municipales à Vénissieux. La France insoumise n'est cependant pas mise en cause. En revanche, le tribunal administratif de Lyon a constaté des irrégularités sur une liste commune entre le Rassemblement national et l'Union des droites pour la République, le parti d'Éric Ciotti, ce qui pourrait avoir altéré les résultats qui s'étaient révélés très serrés. Le candidat LFI, Idir Boumerti, elle avait emporté avec seulement 25 voix d'avance sur Michel Picard, la candidate de l'Union de la gauche. Il a saisi le Conseil d'État pour faire annuler cette décision. C'est une enseigne incontournable de la chaussure qui va disparaître à son tour. André a été placé en liquidation judiciaire ce mardi. Le chausseur créé il y a 130 ans a déjà subi 3 redressements successifs en 6 ans. Il n'emploie plus que 99 personnes actuellement. La SNCF va mettre en vente demain ses billets de train pour la période de Noël. La mise en ligne se fera très tôt, indique la société ferroviaire, sans toutefois donner d'horaire précis. Les trajets concernés vont du 13 décembre au 6 janvier pour les trains Inouï et même jusqu'au 2 juillet pour l'offre Ouigo à bas prix. Les Français plébiscitent la téléconsultation médicale. Pour 64% d'entre vous, le développement des plateformes de prise de rendez-vous et de téléconsultation a un impact positif sur l'accès aux soins. Il améliore également les conditions de travail des médecins généralistes selon 55% des personnes interrogées par Odoxa. Et globalement, la très grande majorité des Français, 82%, se dit attaché au rôle de médecin de famille des médecins généralistes, notamment pour sa proximité et le suivi des patients dans la durée. Vincent de Dienne présentera la prochaine cérémonie des Césars. La 52e édition se déroulera le 25 février prochain à l'Olympia. Et le comédien de 39 ans devra succéder dans ce rôle à Benjamin Laverne, qui avait ébloui le public cette année, ainsi que l'acteur américain Jim Carrey. La météo, la pluie va progressivement faire son retour demain sur la moitié nord de la France. Il fera 21-23 degrés le matin, 22 l'après-midi au Havre, 23 à Rouen, 24 à Paris, mais encore 27 degrés à Troyes. Bonne fin de journée à l'écoute d'Évasion.
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1: Les tubes reviennent très vite sur Evasion avec Teddy Swims.
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0: C'est une bonne fin d'après-midi sur Évasion. Il y a Vianney qui nous rejoint dans un instant, le chanteur qui a partagé sur Insta une jolie vidéo avec sa fille Rita qui est née il y a quelques jours. On va écouter Vianney juste après David Guetta, Save Me Tonight, et puis un point sur la météo tout de suite.
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0: Le temps sera dans l'ensemble nuageux demain dans la région avec quelques averses déjà possibles en matinée. Au niveau des températures, on prévoit au lever du jour 17 degrés environ à Amiens, 18 à Saint-Quentin, 20 degrés au Havre et 21 degrés en région parisienne. Aucune amélioration l'après-midi, toujours ce ciel dans l'ensemble couvert avec des averses possibles sur la région. Les maximales pour demain, 24 degrés à Rouen et 28 degrés du côté de Troyes.
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0: fait danser tout l'été avec ce tube One Track Mind. C'était Naika sur Évasion. On termine la journée ensemble avec Michael Jackson à suivre, Black or White. Le biopic sur Michael Jackson, sorti en avril, a été l'un des films les plus regardés cette année au cinéma. 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Michael Jackson, on le retrouve après les idées sorties sur Évasion.
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2: Camping-car ou caravane pour vos prochaines vacances? Réponse au parc des expositions du Bourget. Le site accueille le salon VDL, le salon des véhicules de loisirs jusqu'à dimanche. Lors de ce salon, vous pourrez découvrir et tester les derniers modèles et de nombreux accessoires. Il sera possible de rencontrer et échanger avec les constructeurs et les équipementiers. Enfin, vous pourrez organiser vos prochaines expéditions pour voyager de manière autonome. Infos et billetterie sur salonvdl.com. Une course pour lutter contre le cancer du sein au château de Vincennes. La course Odyssée à Paris revient le week-end prochain. Objectif, récolter des fonds pour l'Institut Gustave Roussy. Samedi, vous pourrez participer à une séance de Zumba à 1 km destinée aux enfants, aux 5 km en duo ou à une marche solidaire. Dimanche, place à la course principale de 10 km ou 5 km, course ou marche. Enfin, de nombreuses animations se dérouleront au village Odyssée. Infos et inscriptions sur odyssea.info. Et pour plus d'idées de sortie, rendez-vous sur évasionfm.com. Bonne journée sur Évasion.
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0: Nouvelle heure qui démarre sur Evasion, en très bonne compagnie, avec Tame Impala et Bruno Mars. Dans un instant, ce sera juste après les infos de ce mardi. Il est 17h.
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0: Et c'est avec Olivier Doyen.
2: Bonjour Simon, bonjour à tous. Les pompiers ont bloqué le périphérique parisien ce matin, pas pour une intervention mais pour manifester contre la dégradation de leurs conditions de travail. Cette mobilisation s'inscrit dans le cadre d'une journée d'action nationale pour la défense du service public. Les fonctionnaires s'opposent au nouveau gel de leur point d'indice envisagé par le gouvernement à 2 jours de la présentation du budget de la France pour 2027. Contestation également dans des dizaines de collèges et lycées en France aujourd'hui. Les élèves réclament le remplacement des profs absents, un meilleur entretien des locaux et une révision de leurs emplois du temps. Le syndicat SNES-FSU annonce 38% de grévistes dans le secondaire, à peine 11% selon le ministère de l'Éducation nationale. Édouard Philippe propose de relever l'âge de départ à la retraite à 65 ans. Pour les Français qui le peuvent, précise l'ancien Premier ministre candidat à l'élection présidentielle, il souhaite aussi porter la durée de cotisation à 45 ans, afin, dit-il, de retrouver l'équilibre de notre système par répartition. La justice annule la victoire de LFI aux élections municipales à Vénissieux. La France insoumise n'est cependant pas mise en cause. En revanche, le tribunal administratif de Lyon a constaté des irrégularités sur une liste commune entre le Rassemblement national et l'Union des droites pour la République, le parti d'Éric Ciotti, ce qui pourrait avoir altéré les résultats qui s'étaient révélés très serrés. Le candidat LFI, Idir Boumerti, l'avait emporté avec seulement 25 voix d'avance sur Michel Picard, la candidate de l'Union de la gauche. Il a saisi le Conseil d'État pour faire annuler cette décision. C'est une enseigne incontournable de la chaussure qui va disparaître à son tour. André a été placé en liquidation judiciaire ce mardi. Le chausseur créé il y a 130 ans a déjà subi 3 redressements successifs en 6 ans. Il n'emploie plus que 99 personnes actuellement. La SNCF va mettre en vente demain ses billets de train pour la période de Noël. La mise en ligne se fera très tôt, indique la société ferroviaire, sans toutefois donner d'horaire précis. Les trajets concernés vont du 13 décembre au 6 janvier pour les trains Inouï et même jusqu'au 2 juillet pour l'offre Ouigo à bas prix. Les Français plébiscitent la téléconsultation médicale. Pour 64% d'entre vous, le développement des plateformes de prise de rendez-vous et de téléconsultation a un impact positif sur l'accès aux soins. Il améliore également les conditions de travail des médecins généralistes selon 55% des personnes interrogées par Odoxa. Et globalement, la très grande majorité des Français, 82%, se dit attaché au rôle de médecin de famille des médecins généralistes, notamment pour sa proximité et le suivi des patients dans la durée. Vincent de Dienne présentera la prochaine cérémonie des Césars. La 52e édition se déroulera le 25 février prochain à l'Olympia et le comédien de 39 ans devra succéder dans ce rôle à Benjamin Laverne et qui avait ébloui le public cette année, ainsi que l'acteur américain Jim Carrey. La météo, la pluie va progressivement faire son retour demain sur la moitié nord de la France. Il fera 21-23 degrés le matin, 22 l'après-midi au Havre, 23 à Rouen, 24 à Paris, mais encore 27 degrés à Troyes. Bonne fin de journée à l'écoute d'Evasion.
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0: Bonne fin de journée sur Évasion. On revient très vite avec toujours plus de tubes. Jérémy Frérot à suivre.
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0: 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On vous offre toujours ce séjour en Bourgogne, séjour au domaine des Préverts, en chambre de luxe, avec un spa privatif, le petit déjeuner bio du terroir qui vous sera servi tous les matins en chambre. 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Tout ça à bord d'une 2 chevaux de collection. Écoutez bien la question de ce mardi. Quel rappeur a dévoilé l'album qui sème le vent, récolte le tempo ou encore 5e as? Est-ce que c'est MC Solar ou alors Rof que l'on recherche? MC Solar ou Rof? Bonne chance par SMS, vous envoyez Eva vos coordonnées au 71036.
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0: Et Bastien, pour vous accompagner en cette fin de journée avec M Pokora dans un instant, le chanteur que l'on verra samedi soir sur TF1 dans la grande finale de The Voice Kids, Matt Pokora avec Pierre Garnier. On va écouter chaque seconde après un point sur la couleur du ciel.
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0: Le temps sera dans l'ensemble nuageux demain dans la région avec quelques averses déjà possibles en matinée. Au niveau des températures, on prévoit au lever du jour 17 degrés environ à Amiens, 18 à Saint-Quentin, 20 degrés au Havre et 21 degrés en région parisienne. Aucune amélioration l'après-midi, toujours ce ciel dans l'ensemble couvert avec des averses possibles sur la région. Les maximales pour demain, 24 degrés à Rouen et 28 degrés du côté de Troyes.
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0: Évasion pour vous accompagner en cette fin de journée avec Sabrina Carpenter.
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0: Et un séjour au domaine des Prévert en Bourgogne à remporter tout de suite. C'est Julie qui tente sa chance aujourd'hui. Salut Julie.
3: Salut tout le monde.
0: Comment ça va?
3: Ça va très bien, merci.
0: Julie,
3: très heureuse d'être en ligne.
0: Bah, plaisir de t'accueillir au bout du fil. Tu nous appelles d'où toi?
3: De Plessis-Pâté, ça s'appelle.
0: Ok, très bien. Et puis t'as bossé aujourd'hui, hein, c'est ça?
3: Ouais, j'ai bossé, ouais.
0: Pas encore fini la journée?
3: Bientôt.
0: Bientôt.
3: Bientôt rentrée.
0: Ok, on est sur les dernières minutes, c'est ça?
3: Ouais, ouais. Non, mais si, je suis sortie du travail quelques courses avant et après, voilà.
0: Bon, bah, c'est parfait. Julie qui tente sa chance aujourd'hui pour peut-être gagner ce séjour pour deux personnes au domaine des Prévert en Bourgogne. La question du jour, la voici. Écoute bien, quel rappeur a dévoilé les albums Qui sème le vent récolte le tempo ou encore 5ème As? Est-ce que c'est MC Solar ou Ruff selon toi?
3: C'est MC Solar, évidemment.
0: MC Solar, c'est une bonne réponse. Bravo, Julie.
3: Ouais.
0: Avec cette bonne réponse, eh bien, tu participes à la finale de vendredi. C'est peut-être toi qu'on appellera à 18h40 pour t'offrir ce séjour dans une chambre de luxe avec spa privatif, le petit déjeuner bio et terroir, et puis aussi la visite du canal de Bourgogne, des châteaux ou encore des vignobles bourguignons. C'est plutôt la grande classe, on n'a plus qu'à croiser les doigts, ça marche?
3: Ah ouais, je croise les doigts, je croise tout ce que j'ai.
0: Ça marche, merci Julie, on te souhaite une bonne soirée.
3: Bonne soirée.
0: À bientôt, le retour des tubes sur Évasion avec Taylor Swift. Et puis je vois également arriver Julien Lib avant le rappel de l'actu à 18h.
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0: Quel plaisir de commencer la soirée avec vous sur Evasion. Il est 18h, Freya Sky et Sound of Legend débarquent très vite après toute l'actu avec la rédaction.
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0: Avec Olivier Doyen. Bonsoir Olivier.
3: Bonsoir Simon, bonsoir à tous. Mobilisation massive aujourd'hui de la fonction publique. De nombreuses manifestations étaient organisées contre le projet du gouvernement de geler à nouveau le point d'indice des fonctionnaires pour le budget 2027 de la France. Au contraire, l'intersyndicale réclame une revalorisation des salaires et des moyens budgétaires à la hauteur des missions des services publics. Plus de 300 000 personnes ont défilé aujourd'hui en France, indique la CGT, dont 70 000 à Paris. Une enquête ouverte après un signalement de Sébastien Lecornu pour des fuites dans la presse. Au début du mois, le journal Les Échos avait annoncé que le gouvernement envisageait de soumettre à cotisation une partie des primes d'intéressement, à participation ou abondement des employeurs au plan d'épargne. Le Premier ministre avait alors dénoncé des agissements susceptibles d'influer sur la vie économique du pays. Marine Le Pen annonce vouloir contre-attaquer. La chef des députés RN réagit aux accusations de propos antisémites qui pèsent sur Jordan Bardella. On veut m'assassiner politiquement, dénonce le président du Rassemblement National. Il a porté plainte d'ailleurs pour diffamation contre Mediapart qui lui attribue des messages antisémites datant de 2013. Édouard Philippe propose de relever l'âge de départ à la retraite à 65 ans. Pour les Français qui le peuvent, précise l'ancien Premier ministre candidat à l'élection présidentielle. Il souhaite aussi porter la durée de cotisation à 45 ans afin, dit-il, de retrouver l'équilibre de notre système par répartition. Le directeur de la Tour Eiffel va quitter ses fonctions à la fin de l'année. Patrick Brancourt-Huiveau avait été nommé il y a près de 8 ans à la tête de la SEP, la société d'exploitation de la Tour Eiffel. Le 5 septembre dernier, le personnel féminin du monument parisien avait été mis à l'écart lors d'une visite par un groupe de religieux hindous, ce qui avait suscité une vague de contestation en général. C'est une enseigne incontournable de la chaussure qui va disparaître à son tour. André a été placé en liquidation judiciaire ce mardi. Le chausseur créé il y a 130 ans a déjà subi 3 redressements successifs en 6 ans. Il n'emploie plus que 99 personnes actuellement. La SNCF va mettre en vente demain ses billets de train pour la période de Noël. La mise en ligne se fera très tôt, indique la société ferroviaire, sans toutefois donner d'horaire précis. Les trajets concernés vont du 13 décembre au 6 janvier pour les trains Inouï et même jusqu'au 2 juillet prochain pour l'offre Ouigo à bas prix. Le sport et Olivier Giroud qui est prêt à prendre sa retraite. C'est très probablement ma dernière saison, a déclaré ce mardi le footballeur français qui va fêter demain ses 40 ans. Et c'est sous les couleurs de Lille que le champion du monde 2018 devrait donc faire sa dernière saison en tant que joueur, précise-t-il. On termine avec la météo et la pluie qui va progressivement faire son retour demain sur la moitié nord de la France, d'abord sur l'ouest du pays, puis progressivement vers l'est. Côté Mercure, on gardera un peu de douceur, il fera 21 à 23 degrés le matin, 22 l'après-midi au Havre, 23 à Rouen, 24 à Paris, mais on aura encore 27 degrés pour la maximale, ce sera du côté de 3. Je vous souhaite de passer une excellente fin de journée, à l'écoute d'Evasion bien sûr.
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0: Bruno Mars, Die With A Smile sur Evasion.
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0: 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Le retour des tubes tout de suite avec Temper City et puis les souvenirs aussi avec Anastasia sur Evasion.
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0: sera en concert à l'Olympia dans quelques jours, le 19 octobre. Anastasia sur Évasion avec Left Outside Alone. Je vous souhaite une bonne soirée de mardi. On va retrouver Teddy Swims tout de suite après un point sur la couleur du ciel.
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0: Le temps sera dans l'ensemble nuageux demain dans la région avec quelques averses déjà possibles en matinée. Au niveau des températures, on prévoit au lever du jour 17 degrés environ à Amiens, 18 à Saint-Quentin, 20 degrés au Havre et 21 degrés en région parisienne. Aucune amélioration l'après-midi, toujours ce ciel dans l'ensemble couvert avec des averses possibles sur la région. Les maximales pour demain, 24 degrés à Rouen et 28 degrés du côté de Troyes.
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0: passez une bonne soirée sur Evasion. Dans moins d'un quart d'heure, c'est le tube des auditeurs. Tous les soirs, c'est vous qui prenez le contrôle de la programmation musicale d'Evasion. Vous choisissez le tube des auditeurs. Pour nous faire une proposition de titre, vous allez maintenant sur evasionfm.com. Le retour des tubes tout de suite avec Amel Bent. Ce sera juste après Alex Warren. Voici Fever Dream sur Evasion.
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0: début de ce mardi soir ensemble sur Évasion avec toujours plus de tubes Shakira et le duo Corneille et Vita à retrouver juste après les infos. Il est 19h.
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0: Avec Olivier Doyen. Bonsoir Olivier.
3: Bonsoir Simon, bonsoir à tous. Mobilisation massive aujourd'hui de la fonction publique. De nombreuses manifestations étaient organisées contre le projet du gouvernement de geler à nouveau le point d'indice des fonctionnaires pour le budget 2027 de la France. Au contraire, l'intersyndicale réclame une revalorisation des salaires et des moyens budgétaires à la hauteur des missions des services publics. Plus de 300 000 personnes ont défilé aujourd'hui en France, indique la CGT, dont 70 000 à Paris. Une enquête ouverte après un signalement de Sébastien Lecornu pour des fuites dans la presse. Au début du mois, le journal Les Échos avait annoncé que le gouvernement envisageait de soumettre à cotisation une partie des primes d'intéressement, à participation ou abondement des employeurs au plan d'épargne. Le Premier ministre avait alors dénoncé des agissements susceptibles d'influer sur la vie économique du pays. Marine Le Pen annonce vouloir contre-attaquer. La chef des députés RN réagit aux accusations de propos antisémites qui pèsent sur Jordan Bardella. On veut m'assassiner politiquement, dénonce le président du Rassemblement National. Il a porté plainte d'ailleurs pour diffamation contre Mediapart qui lui attribue des messages antisémites datant de 2013. Édouard Philippe propose de relever l'âge de départ à la retraite à 65 ans. Pour les Français qui le peuvent, précise l'ancien Premier ministre candidat à l'élection présidentielle. Il souhaite aussi porter la durée de cotisation à 45 ans, afin, dit-il, de retrouver l'équilibre de notre système par répartition. Le directeur de la Tour Eiffel va quitter ses fonctions à la fin de l'année. Patrick Brancourt-Ruiveau avait été nommé il y a près de 8 ans à la tête de la SEP, la société d'exploitation de la Tour Eiffel. Le 5 septembre dernier, le personnel féminin du monument parisien avait été mis à l'écart lors d'une visite par un groupe de religieux hindous, ce qui avait suscité une vague de contestation en général. C'est une enseigne incontournable de la chaussure qui va disparaître à son tour. André a été placé en liquidation judiciaire ce mardi. Le chausseur créé il y a 130 ans a déjà subi 3 redressements successifs en 6 ans. Il n'emploie plus que 99 personnes actuellement. La SNCF va mettre en vente demain ses billets de train pour la période de Noël. La mise en ligne se fera très tôt, indique la société ferroviaire, sans toutefois donner d'horaire précis. Les trajets concernés vont du 13 décembre au 6 janvier pour les trains Inouï et même jusqu'au 2 juillet prochain pour l'offre Ouigo à bas prix. Le sport et Olivier Giroud qui est prêt à prendre sa retraite. C'est très probablement ma dernière saison, a déclaré ce mardi le footballeur français et qui va fêter demain ses 40 ans. Et c'est sous les couleurs de Lille que le champion du monde 2018 devrait donc faire sa dernière saison en tant que joueur, précise-t-il. On termine avec la météo et la pluie qui va progressivement faire son retour demain sur la moitié nord de la France, d'abord sur l'ouest du pays, puis progressivement vers l'est. Côté Mercure, on gardera un peu de douceur, il fera 21-23 degrés le matin, 22 l'après-midi au Havre, 23 à Rouen, 24 à Paris, mais on aura encore 27 degrés pour la maximale, ce sera du côté de 3. Je vous souhaite de passer une excellente fin de journée, à l'écoute d'Évasion bien sûr.
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0: Sébastien de Nemours a sélectionné le tube des auditeurs ce soir et il propose The Calling, le groupe de rock californien qui a marqué le début du siècle avec ce titre, Wherever You Will Go. Voici The Calling demandé par Sébastien et vous aussi choisissez le tube des auditeurs sur evasionfm.com.

0: Le duo Corneille et Vita ensemble sur Évasion. Et c'est un autre duo qui vous accompagne tous les matins à partir de 5h dans le Grand Réveil Évasion. Émilie et Naël, ils vous aident à débuter la journée dans la bonne humeur avec l'actu en plus à 6h15 et 7h15. Il y a aussi l'horoscope toutes les heures. 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La suite avec Kyo et Tame Impala sur Évasion. 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

0: Passez une bonne soirée sur Evasion avec le groupe Kyo qui sera en concert l'année prochaine à la Plénitude Arena de Paris. Ce sera le 13 mars, Kyo avec Dernière Danse. La suite avec Damiano David, juste après un point sur la couleur du ciel.
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0: Le temps sera dans l'ensemble nuageux demain dans la région avec quelques averses déjà possibles en matinée. Au niveau des températures, on prévoit au lever du jour 17 degrés environ à Amiens, 18 à Saint-Quentin, 20 degrés au Havre et 21 degrés en région parisienne. Aucune amélioration l'après-midi, toujours ce ciel dans l'ensemble couvert avec des averses possibles sur la région. Les maximales pour demain, 24 degrés à Rouen et 28 degrés du côté de Troyes.
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0: bonne soirée avec Simon
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0: Sur Évasion.
2: 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La suite avec Angèle et Olivia Rodrigo après les bons plans sortis. Et puis Anthony vous accompagne en pleine forme à partir de 20h sur Évasion. Bonne soirée.
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3: Participez à la 2e édition des Journées Nationales des Artistes. Organisées par la Maison des Artistes, ces journées ont pour vocation d'ouvrir au public les ateliers des artistes, les centres d'art et les écoles artistiques partout en France. Ces journées seront l'occasion d'échanger avec les artistes, admirer leurs créations et s'informer sur leur formation. En Ile-de-France, plus de 500 événements sont programmés. Ce week-end de porte ouverte se déroulera de vendredi à dimanche. Pour connaître tous les événements près de chez vous, rendez-vous sur lesjournéesnationalesdesartistes.fr. Paris accueille la 2e édition de la Marche des Animaux. Vous êtes invité à y participer ce dimanche avec votre chien, votre chat ou tout autre animal de compagnie. Rendez-vous place de l'Étoile, à l'Arc de Triomphe, le cortège s'élancera à 15h. Il passera par l'avenue Foch pour rejoindre le pavillon royal du Bois de Boulogne. Ce n'est pas une marche de protestation, mais juste un moment de partage du bien-être animal avec un message simple. Les animaux de compagnie sont des êtres à aimer et à respecter. Bonne journée sur Évasion.
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0: Et merci à Simon, on le retrouve demain après-midi dès 16h. Bienvenue hein, sur Evasion, bon mardi soir avec tout de suite Ed Sheeran et Martin Garrix, il est 20h.
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0: Reality, hein. C'était Lost Frequencies sur Évasion, partout sur la région.
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0: Et merci de nous préférer pour passer cette soirée du mardi 29 septembre, avant-dernier jour du mois. J'espère que vous allez bien, j'espère que vous avez passé une belle journée. Je vous accompagne jusqu'à 22h avec tout de suite une demi-heure en non-stop. Hein. C'est ce que je vous propose après les offres d'emploi de votre région. Il y a Ritza qui arrive et puis Fouya Sky également sur Évasion.
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3: Tranchée recherche un boulanger ou une boulangère pour une nouvelle boutique parisienne. Le poste comprend pétrissage, façonnage, cuisson, gestion des matières premières, nettoyage et contrôle de la qualité. L'offre a été actualisée le 21 septembre 2026 et concerne une activité de boulangerie artisanale. Si jamais vous êtes intéressé, l'offre est encore disponible sur francetravail.fr. Aubec Sucré recherche un boulanger ou une boulangère en CDI à temps plein. La production concerne pains traditionnels, pains spéciaux et viennoiseries maison avec organisation du fournil et contrôle de la qualité. Le CAP boulangerie est demandé, mais les débutants peuvent être acceptés. Alors si jamais vous êtes intéressé par cette offre d'emploi, vous pouvez appeler dès à présent le 01 40 21 69 22.
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appris la semaine dernière hein, qu'après 4 mois de mariage, elle se séparait de son mari, hein, Louane. À l'instant, avec On était beau sur Évasion, Louane qui va revenir avec un nouvel album le 27 novembre.

0: bon mardi soir hein, avec Naïka sur Évasion partout sur la région. 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Tiens, si vous cherchez des idées pour un cadeau d'anniversaire, une fête, enfin, bref, il y a de l'essence maintenant. 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C'est ce qu'on vous offre en tout cas tous les matins cette semaine sur Évasion. 300 euros d'essence à gagner en jouant à 7h25 et 8h25 au 10 secondes chrono avec Émilie et Naël. Pour participer au 10 secondes chrono demain matin, vous pouvez vous inscrire maintenant sur évasionfm.com dans la rubrique jeu. Hein. Je vous laisse avec Tamper City.
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2: Camping-car ou caravane pour vos prochaines vacances? Réponse au parc des expositions du Bourget. Le site accueille le salon VDL, le salon des véhicules de loisirs jusqu'à dimanche. Lors de ce salon, vous pourrez découvrir et tester les derniers modèles et de nombreux accessoires. Il sera possible de rencontrer et échanger avec les constructeurs et les équipementiers. Enfin, vous pourrez organiser vos prochaines expéditions pour voyager de manière autonome. Infos et billetterie sur salonvdl.com. Une course pour lutter contre le cancer du sein au château de Vincennes. La course Odyssea Paris revient le week-end prochain. Objectif, récolter des fonds pour l'Institut Gustave Roussy. Samedi, vous pourrez participer à une séance de Zumba à 1 km destinée aux enfants, aux 5 km en duo ou à une marche solidaire. Dimanche, place à la course principale de 10 km ou 5 km, course ou marche. Enfin, de nombreuses animations se dérouleront au village Odyssea. Info et inscription sur odyssea.info. Et pour plus d'idées de sortie, rendez-vous sur évasionfm.com. Bonne journée sur Évasion.
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0: c'est le titre, hein, Survive, Lewis Capaldi sur Évasion partout sur la région.
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0: Ouais, on est ensemble jusqu'à 22h comme tous les jours, hein, du lundi au vendredi. 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C'est en juin l'après-midi à 16h10 et 17h10 à la question du drive avec Simon. C'est un joli séjour pour deux donc au domaine des Prévert avec chambre de luxe qui comporte un spa privatif, petit déjeuner bio et terroir compris pour découvrir les saveurs de la région. Vous pouvez gagner ça l'après-midi cette semaine, soyez là demain. Hein. Bon, Shakira arrive avec Die Die, on va relancer une demi-heure en non-stop après les offres d'emploi de votre région.
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3: La pharmacie de la Chaussée-d'Antin recherche une hôtesse de caisse en CDI 35 heures. Les missions comprennent accueil, ouverture et fermeture de caisse, encaissement et orientation des clients. L'anglais est indispensable et d'autres langues étrangères sont appréciées. Si jamais vous êtes intéressé par cette offre d'emploi, vous pouvez appeler le 01 48 74 21 06. Un cabinet dentaire recherche une secrétaire médicale expérimentée pour un CDI à temps plein. Le poste comprend accueil des patients, prise de rendez-vous, dossier, compte-rendu, facturation, télétransmission. Si jamais vous êtes intéressé par cette offre d'emploi et que vous êtes disponible rapidement, l'offre est toujours disponible sur francetravail.fr. Vous avez juste à envoyer votre CV et lettre de motivation.
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C'était beau papa, hein, Vianney, son évasion partout sur la région. Vianney qui est devenu papa pour la deuxième fois il y a quelques jours. Et Vianney qui sera le parrain de la prochaine saison de la Starac. Ça arrive, hein, la Starac, c'est le 10 octobre sur TF1. Voici Bruno.

0: reçu eh bien deux récompenses à la cérémonie des MTV Video Music Awards. Taylor Swift sur Évasion. Je crois que ça lui en fait 31 dans cette catégorie hein, en tout. Elle est la plus récompensée de tous les temps devant Beyoncé, je crois. Hein. Bon, c'est là-dessus que je vais vous laisser. Demain matin, pour vous réveiller dès 5h, ce sera le grand réveil hein, avec Emily et Naël et 300€ d'essence à gagner tous les matins cette semaine. Hein. Tame Impala, c'est pour le retour des tubes maintenant. Bonne fin de soirée, belle nuit à tous.
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2: Participez à la deuxième édition des Journées Nationales des Artistes. Organisée par la Maison des Artistes, ces journées ont pour vocation d'ouvrir au public les ateliers des artistes, les centres d'art et les écoles artistiques partout en France. Ces journées seront l'occasion d'échanger avec les artistes, admirer leurs créations et s'informer sur leur formation. En Ile-de-France, plus de 500 événements sont programmés. Ce week-end de porte ouverte se déroulera de vendredi à dimanche. Pour connaître tous les événements près de chez vous, rendez-vous sur lesjournéesnationalesdesartistes.fr. Paris accueille la deuxième édition de la Marche des Animaux. Vous êtes invité à y participer ce dimanche avec votre chien, votre chat ou tout autre animal de compagnie. Rendez-vous place de l'Étoile, à l'Arc de Triomphe, le cortège s'élancera à 15h. Il passera par l'avenue Foch pour rejoindre le pavillon royal du Bois de Boulogne. Ce n'est pas une marche de protestation, mais juste un moment de partage du bien-être animal avec un message simple. Les animaux de compagnie sont des êtres à aimer et à respecter. Bonne journée sur Évasion.
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